Et maintenant, sur la piste, extrait du Grand Canyon de Groffet. Ferdinand Rudolph Groffet est né en 1892 à New York. Il a été à la fois chef d'orchestre, compositeur et arrangeur. Son œuvre la plus célèbre est sans nul doute la suite Grand Canyon dont est extraite cette pièce. Il s'agit d'une composition descriptive qui nous ramène au temps du Far West et qui a été utilisée par Walt Disney pour l'un de ses films.

Écoutons maintenant la symphonie numéro 8 en fa majeur, opus 93. André Cluytens est à la tête de l'Orchestre philharmonique de Berlin.

Conseils simples pour écolos débutants. Le lave-vaisselle, c'est super écolo. Et ta sœur, puisque toutes les études l'affirment, puisqu'on vous dit que c'est vrai, le lave-vaisselle serait plus écolo. C'est vrai, en moyenne, un lave-vaisselle n'utilise pas plus d'eau, voire moins, qu'une vaisselle faite à la main. Mais depuis quand l'eau est-elle l'unique critère pour évaluer l'impact environnemental d'un produit ou d'une pratique? Et qu'on ne serait pas en train de nous vendre du lave-vaisselle à coup de mauvaise foi? Passons cet argumentaire à la moulinette. On achète près de 1,5 million de lave-vaisselle en France chaque année. Une paille. Du fait de leur obsolescence rapide, ces lave-vaisselles ont un cycle de vie relativement court. Ça tombe en panne, on s'en débarrasse, on en rachète un autre. D'autre part, on ne parle pas assez de l'énergie grise, celle qu'il a fallu pour extraire les matières premières, fabriquer, transporter et vendre le produit. Cette énergie est invisible, mais elle devrait être additionnée à l'énergie nécessaire pour faire fonctionner le produit. Ainsi, on aurait une vision plus juste du coût énergétique d'un produit. Enfin, pour faire tourner tous ces lave-vaisselles, certes économes en eau, tu vas rire, mais il faut de l'électricité. 200 kWh par an, soit autant qu'un réfrigérateur. Or, l'électricité en France provient majoritairement de l'énergie nucléaire. Une énergie, faut-il le rappeler, dangereuse et extrêmement polluante, malgré tout ce que ses ardents défenseurs peuvent en dire. Alors, je ne rachète pas de la vaisselle. On fait la vaisselle en famille ou à tour de rôle? Ce conseil est extrait du livre « Petit guide amusant pour écolo débutants » de Sarah Bien-Aimée aux éditions Terre Vivante.

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1: Prêt pour l'aventure. Méditons dans Romains 12 au verset 15. Réjouissez-vous avec ceux qui se réjouissent. Pleurez avec ceux qui pleurent.
2: L'incendie de la tour Grenfell est survenu le 14 juin 2017 dans un immeuble de logements sociaux de 24 étages à Londres, au Royaume-Uni, faisant 79 morts et 74 blessés. Une femme qui dirigeait une association caritative a témoigné qu'elle a été émue de compassion par la détresse de tous ceux concernés, les endeuillés, les blessés, les traumatisés, ceux qui avaient perdu leur logement et possession, et ceux qui avaient essayé d'intervenir et de venir en aide aux autres. Quelque temps avant ce drame, une amie lui avait dit que la vie avec Jésus devait être une vie pleine d'aventures. Elle avait rejeté cette idée. Elle manquait de confiance dans ses propres capacités et hésitait à se mettre en avant dans une aventure qui pourrait la mettre en difficulté. Malgré ses réticences, elle a prié une courte prière avec des mots tout simples pour dire à Dieu qu'elle voulait le servir. Elle n'imaginait pas où cela l'amènerait.
1: Le lendemain de cette tragédie, elle s'est rendue compte qu'elle ne pouvait pas se contenter d'en profiter. Elle s'est mise à prier et l'idée lui est venue de partager ce bonheur avec les victimes de cet incendie et aussi avec les secouristes. Puis, elle a commencé avec une publication timide sur Facebook le 19 juin 2017, invitant les lecteurs de la page à réfléchir à la possibilité d'offrir des vacances gratuites aux victimes et aux secouristes. Grâce aux dons, l'association put offrir près de 500 journées de vacances aux survivants, aux endeuillés, aux voisins et aux pompiers.
2: Depuis, le rayonnement de l'association s'est élargi. Pendant la crise sanitaire du Covid, elle a pu soutenir entre autres les assistantes infirmières de Cornouailles en leur fournissant un hébergement d'isolement d'urgence. Alors même, si le sens de l'aventure n'est pas du tout à votre goût, faites néanmoins confiance à Dieu. Quand nous nous mettons au service de Dieu, il crée en nous le bon vouloir et bénit nos efforts au-delà de toute attente. Dieu peut faire par la puissance qui agit en nous infiniment au-delà de tout ce que nous demandons et même imaginons, selon Éphésiens 3, 20-21. Prêt pour l'aventure avec Dieu ?
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0: de la terre. Matthieu chapitre 5, le verset 13. Vous êtes le sel de la terre, mais si le sel perd sa saveur, avec quoi la lui rendra-t-on? Matthieu 5, verset 13. Le sel a deux fonctions essentielles. D'abord, il donne du goût et il préserve. C'est de la même manière que Jésus voulait nous apprendre une leçon spirituelle assez essentielle. Le chrétien est appelé à influencer positivement la société. Dans une perspective biblique, cela signifie vivre avec sagesse, justice et amour dans un monde qui en manque. Mais Jésus ajoute un avertissement. Si le sel perd sa saveur, il devient inutile. La mission chrétienne donc demande une foi authentique et vivante. Aujourd'hui, mon frère, ma sœur, demande au Seigneur de garder ta foi active, car un disciple fidèle rend le monde meilleur par sa présence. Sur ce, bonne journée, que le Seigneur vous bénisse.
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1: Amis auditeurs, bonjour, bienvenue à l'écoute de cette émission. Nous retrouvons Christophe, bonjour.
2: Bonjour Dany, bonjour aussi à vous tous, amis auditeurs.
1: Comme promis, nous allons essayer de voir maintenant, en fonction de chaque tempérament, le type de dépression qui menace le plus souvent. Peut-être aussi quels sont les écueils à éviter et les solutions à apporter. Le sanguin peut-être pour commencer, Christophe Selmer.
2: Alors le sanguin, c'est peut-être parmi les quatre gros grands tempéraments, celui qui est le plus à l'abri de grosses déceptions allant jusqu'à la dépression, parce que c'est une personne extravertie, de type gay, alerte, ouverte aux relations sociales nombreuses. Ce sont des personnes qui recherchent le contact humain, et nous avions vu que c'est le plus souvent le fait de se sentir seul, le fait de ne pas se sentir compris, ne pas se sentir accompagné, qui peut être au début du lent et long processus qui peut aboutir jusqu'à la dépression. Les sanguins, par leur caractère extraverti, ayant besoin d'être admirés, reconnus, soutenus par le regard de l'autre, recherchent toujours des personnes stimulantes, des personnes plaisantes. On veut être et on peut être, parce qu'ils sont des personnes très douées au niveau de l'animation du jeu, on veut être au cœur de la fête. Et pour ce type de personnes qui seraient des chrétiens, par exemple, ben, la prière dominicale, on pourrait se dire que ta volonté soit faite, mais F-E, accent circonflexe T-E, ouais, parce que ce sont très, très, très ouverts, très portés au jeu J-E-U, hein. Mais leur jeu, leur moi peut être très fragilisé lorsque, ayant besoin d'un environnement stimulant, chaleureux, ils se trouvent privés de ce regard d'autrui et du soutien amical. Et alors, quand ils se trouvent, eux, dans leur recherche d'être reconnus, d'être populaires, dans un environnement stérile sur le plan émotionnel, sur le plan relationnel, ils peuvent être très, très sensibles et portés à la dépression par un environnement routinier, par l'ennui. Et le type d'enfant sanguin qui vous dit « Papa, maman, je m'ennuie. »
1: À quoi je peux jouer ?
2: Voilà, c'est exactement la porte à une recherche d'être protégé contre cette agression qui les déstabilise, parce qu'ils n'aiment pas, ils ne peuvent pas être seuls. Vous verrez jamais un sanguin passer de longues heures à la lecture, parce que ils aiment être avec les autres. Ils ont besoin d'un environnement stimulant, tonique. Ils recherchent les applaudissements, l'accueil, les compliments, etc. Et ce qui fait que s'ils ne sont pas sujets, par leur ouverture d'esprit, par leur caractère extraverti, à la dépression en tant que telle, parce qu'ils ont une grande faculté de pardon, d'oubli, de chaleur humaine, dès que leur environnement ne les porte à la solitude, à l'ennui, à la routine, alors ils deviennent très fragiles, et des événements qui sont porteurs de mise en cause de l'équilibre psychique de tout un chacun, alors là, ils le ressentent comme aussi tout un chacun, parce qu'ils n'ont plus cet accompagnement, cette stimulation relationnelle qu'ils trouvent dans la relation à autrui.
1: Donc cette relation, pour eux, elle est déterminante pour qu'ils se sentent bien dans leur peau, en quelque sorte.
2: Oui, ils ont besoin de se sentir de bien dans leur peau, mais bien aussi dans au travers du regard
1: dans le groupe,
2: que les amis, que le groupe leur donne. Et les parents qui ont des enfants de ce type-là savent que leur enfant existe au travers de leurs copains, de leurs copines. Ils sont tout le temps ensemble à se rencontrer, à jouer ensemble. Et c'est un tissage de liens extraordinaire, mais il n'arrive pas à trouver parfois de la profondeur, de la consistance en étant seul avec eux-mêmes, avec un livre, un hobby particulier, et c'est en ce sens que les sanguins peuvent être fragilisés au travers d'une excessive dépendance d'autrui et du regard d'autrui sur eux-mêmes. Et dès que le regard d'autrui sur eux-mêmes, suite à certaines erreurs, suite à certains événements, n'est plus aussi favorable, ils ont un moyen de réagir, de rebondir, parce que l'aveu de la faute, la reconnaissance de faute, est facile, parce qu'ils ont besoin de cela, et ils pardonnent facilement, et
1: ils se remettent en question
2: et demandent pardon facilement, parce que
1: pour eux c'est important de rester en contact.
2: C'est très important d'avoir une bonne opinion d'eux-mêmes au travers de ce que les autres pensent, d'où leur fragilité et en même temps leur force, car vous savez que chacun d'entre nous, on ne peut être qu'au travers des qualités de nos défauts et des défauts de nos qualités.
1: Et ces priorités que chacun a en fonction de son tempérament signifient qu'on est aussi prêt à payer le prix, puisque vous disiez capable de demander pardon, capable de se remettre en question, mais ça paraît pas trop cher payé en fonction du retour qu'on en a finalement. Et donc ça sera différent pour chacun.
2: Exactement, il y a des personnes, les mélancoliques, nous le verrons, ont beaucoup de peine à pardonner, à se remettre en cause, parce que il fonctionne de façon différente. Alors pour revenir bien sûr aux sanguins, ils ont besoin de non seulement de personnes stimulantes, encourageantes, bienveillantes, qui leur donnent un bon retour d'eux-mêmes, mais ils ont besoin aussi d'avoir un environnement qui ne soit pas trop structuré, trop organisé. Il suffit de regarder, par exemple, le lieu de travail d'un sanguin. Il a besoin d'être... C'est très personnel, c'est très stimulant, amical, désordonné même.
1: Un peu créatif peut-être,
2: oui,
1: aussi.
2: Tandis que le milieu de travail d'un mélancolique ou d'un colérique est plus structuré, plus organisé, et l'ordre, la discipline les stresse. Et quand ils ne sont pas dans un registre d'action spontanée, stimulante, agréable, et lorsque tout autour d'eux est véritablement dans la discipline, dans l'ordre, ils se sentent trop à l'étroit. Et alors, à partir de ce moment-là, c'est vrai que ils peuvent paniquer, ils peuvent être stressés. Et s'il y a un événement extrêmement douloureux qui se produit et qu'ils ne trouvent plus, ou qui ne peuvent plus trouver le soutien de l'ami, de la bande, alors effectivement, ils peuvent être passés par un moment de découragement, d'abattement, voire plus gravement de la dépression.
1: Et y a-t-il une façon particulière de l'aborder, de l'aider à vivre ces moments ?
2: Ah ben c'est sûr qu'il y a une éducation spécifique pour les sanguins. On doit leur apprendre à être ouvert sur les autres. Ça, c'est une immense qualité, mais ils ont besoin aussi de se retrouver avec eux-mêmes et ne pas forcément dépendre des autres, parce que dans cette fusion avec les amis, avec les camarades, où on se sent être l'âme, le chef, l'animateur, c'est important, mais il faut aussi parfois se retrouver
1: avec son soi-même.
2: Avec soi-même, et ça, c'est pas toujours facile pour eux.
1: Merci Christophe Selmar. Donc, on va découvrir d'autres tempéraments et d'autres manières de vivre ces moments de dépression. À bientôt. Amis auditeurs, vos questions, vos remarques sont toujours les bienvenues. Nous vous répondrons, c'est promis. À bientôt.

Elle fait chanter les poètes, rêver ceux qui mordent dans la vie à pleines dents. Quand elle s'étiole, notre existence perd son sens. Quand elle disparaît, c'est le néant. L'espérance, le devenir de l'homme.

L'employé de bureau espère une augmentation de salaire. Le PDG, que ses placements financiers fructifieront. L'agriculteur espère, lui, une bonne récolte. Le lycéen, son espérance se porte sur son bac. Le chômeur, l'espérance, c'est retrouver du travail. Il y a aussi l'espérance de vie du français moyen, 80 ans pour les femmes et 72 ans pour les hommes. On parle aussi de l'espérance de vie d'un couple qui est de 50 ans en cette fin du XXe siècle, contre 17 ans au XVIIIe siècle. L'espérance des personnes âgées devient, elle aussi, une valeur constante. Le troisième âge aspire à vivre pleinement, multiplier des voyages, pratiquer un sport, peut-être, fréquenter un club, sûrement. Son espérance, c'est la lutte contre la marginalisation, retarder le plus possible le crépuscule de la vie. Où est votre espérance? C'est une enquête qui a été réalisée parmi les jeunes et qui nous révèle que l'espérance, eh bien, c'est la sauvegarde de la nature, c'est l'environnement, c'est être aimé. Finalement, chacun de nous a son espérance ancrée au fond de son jardin secret. Elle est semée au cœur de l'homme pour donner un sens à sa vie. Curieusement, peu d'entre nous expriment que leur espérance pourrait dépendre du Christ. Bernanos affirme, quant à lui, on croit qu'il est facile d'espérer, mais n'espère que ceux qui ont le courage de désespérer des illusions et des mensonges où ils trouvaient une sécurité qu'ils prenaient faussement pour de l'espérance. Dépouillés de nos rêveries utopiques, alors que nous prenons conscience que le Christ ne nous offre pas une espérance à bon marché, il est, lui, l'espérance de l'homme. Espérer en Jésus-Christ pour un chrétien comme pour un non-chrétien, c'est l'écouter au travers de l'Évangile et mettre en pratique ce qu'il nous dit. Espérer dans le Christ, c'est oser entendre son pardon et nous laisser inviter à sa vie. Espérer dans le Christ, c'est tout d'abord apprendre à écouter nos frères. C'est ensuite faire naître la véritable espérance au cœur de celui qui n'en a plus. Être porteur d'espérance est notre devenir, je dirais même notre avenir. Plus précisément pour nous, chrétiens, l'espérance, c'est notre vie tous les jours avec Dieu par l'Esprit Saint qui ravifie, qui nourrit cette confiance, cette attente de Dieu. L'Esprit qui nous révèle, qui nous maintient attentifs en nous inspirant prière et action. Il nous fait vivre dans l'attente aussi du retour de Jésus-Christ. Les pauvres, finalement, ont-ils un avenir? C'est un paradoxe, mais les pauvres ne sont pas des hommes du passé. Ils n'ont qu'une hâte, c'est de délaisser leurs dures conditions. Ils sont, eux aussi, en attente et se tournent vers l'avenir. Les exclus de toutes sortes doivent prendre conscience de leur dignité pour être enfin reconnus et acceptés. Ils ne doivent plus subir et ne devraient plus être dominés. L'espérance peut fleurir en eux. Ils deviennent alors eux-mêmes porteurs de la bonne nouvelle, d'une bonne nouvelle. On découvre aussi que riches et puissants pourraient bien être en fait, en moins en partie, des hommes du passé. Tout faire pour se maintenir en place, pour garder ses privilèges, préserver ses intérêts, assurer sa sécurité en prêchant l'ordre établi. C'est aussi être prisonnier de ses biens et, bien sûr, être séparé de ses frères. La volonté de puissance bloque la fraternité entre les hommes, comme la rencontre de Dieu. L'instinct de possession sépare des autres et de la création. Comment alors peut-on être libre et fraternel? Riches et puissants sont prisonniers de leurs biens. Prêts à toutes les alliances pour juguler l'impatience des pauvres, ils sont séparés de leurs semblables. Il est urgent d'ouvrir les yeux, mais aussi d'ouvrir les mains. Le Dieu des pauvres, celui de Lazare, des plus petits de ses frères, se tient à la porte.

celui qui n'accueille pas ne peut pas se réclamer de l'Évangile. En renonçant à dominer les personnes et les choses, on retrouve une relation vraie avec l'autre, notre prochain, mais aussi avec tout ce qui existe dans la création. Aujourd'hui, comme hier, dans tous les pays du monde, les témoins de l'espérance ne manquent pas. Et ils portent des blessures de leur combat. Sans l'épreuve et la difficulté, l'espérance a pris corps en eux. Libérés de leur ambition personnelle, ils se sont mis au service d'un monde nouveau où régneront justice et paix. Au fond, n'est-ce pas là un vrai signe d'espérance ?

L'espérance sans risque, ce n'est pas l'espérance. L'espérance, c'est croire en l'aventure de l'amour, faire confiance aux hommes, faire un saut dans le noir en s'abandonnant à Dieu. Don Elder Camara.

La foi, pour être véritable, doit être un amour qui donne. Amour et foi vont de pair. Teresa de Calcutta.

Bienvenue à tous dans cette nouvelle saison de 15 minutes de grâce et de vérité. Quelle joie encore d'être ensemble. Je vous invite sans plus tarder à louer le Seigneur avec moi avant de se retrouver autour de la parole de Dieu.

0: Alléluia. On vient se prosterner devant le Seigneur. Sans plus tarder, je vous laisse avec la parole de Dieu.
1: Bonjour, bonjour à tous. Bienvenue dans cette émission de 15 minutes de grâce et de vérité. Et j'espère que nous allons passer un moment ensemble pour nous encourager avec l'Évangile. Parce que tous ceux qui nous écoutent ce matin, ben nous sommes de ceux qui ont reçu l'Évangile dans notre cœur, qui ont été touchés par la grâce de Dieu. Et ce matin, j'aimerais juste nous encourager ensemble. Comment nous avons besoin de tenir ferme. De tenir ferme dans l'Évangile, de tenir ferme dans les choses que le Seigneur nous a dit, de manière à ne pas nous laisser emporter, de ne pas nous laisser perturber, ni décourager par tout ce qui peut venir dans notre vie, pour tout ce qui peut rencontrer sur notre chemin, mais comment dans notre cœur nous avons besoin d'être ferme, d'être ferme de ce que nous avons entendu, parce que c'est cela qui a changé.

je dis bien nous puissions entrer dans ce que le Seigneur a pour nous. Il ne faudrait pas ignorer que nous sommes encore sur la terre et que nous sommes sujets à des situations, nous sommes sujets à des épreuves qui peuvent venir dans notre vie à n'importe quel moment. Mais comment nous avons besoin d'avoir cette assurance, d'avoir cette assurance dans l'Évangile? Parce que nous ne sommes pas en train de croire dans quelque chose qui vient des hommes, nous sommes en train de placer notre confiance dans la parole de Dieu. Cette parole qui a donné naissance à toute chose. Je m'adresse pas à des novices ce matin, nous tous qui sommes chrétiens, mais nous savons tous que la parole de Dieu, elle est créatrice. C'est elle qui a créé toute chose et c'est elle qui a donné naissance à toute chose. Et si nous plaçons notre confiance en elle, eh bien, nous n'allons pas être déçus, mais nous allons progresser, nous allons grandir et nous allons expérimenter la paix de Dieu dans notre cœur. C'est pourquoi ce matin, j'aimerais juste lire un petit verset avec vous qui se trouve dans l'évangile, dans l'épître de Jacques, hein, où Jacques veut nous encourager à avoir entièrement confiance dans la parole de Dieu, mais de ne pas raisonner sur elle. Hein, souvent, des fois, nous avons tendance, quand nous traversons par des épreuves, par des moments difficiles, à nous poser la question ou à mettre en doute ce que la parole de Dieu nous dit. Hein, c'est pourquoi Jacques nous dit, dans le chapitre 1er et le verset 22, l'apôtre Jacques nous dit « Mettez en pratique la parole de Dieu et ne vous bornez pas à l'écouter en vous trompant vous-même par des faux raisonnements. Si quelqu'un écoute la parole de Dieu et ne le met pas en pratique, il est semblable à un homme qui regarde dans un miroir son visage naturel et qui, après s'être regardé, s'en va et oublie aussitôt quel il était. Hein, Jacques nous dit, ne vous bornez pas à écouter seulement la parole de Dieu, mais à nous identifier à elle, la mettre en pratique, afin que cette foi que nous plaçons en elle nous emmène à bénéficier pleinement tout ce que le Seigneur a pour nous. Pourquoi Jacques s'adresse ainsi à ses frères, à qui il s'adresse son épître? C'est que tout simplement, il y a eu un état chez eux où ils ont commencé à raisonner sur l'Évangile, où ils ont commencé à se poser des questions, où ils ont commencé à aborder l'Évangile avec des raisonnements ou avec la sagesse des hommes. Hein? Et en raisonnant sur l'Évangile, ce que quelque part, nous mettons en doute ce que le Seigneur nous a dit. Nous mettons en question la parole de Dieu et nous pouvons même nous poser la question, est-ce que le Seigneur est capable d'accomplir telle situation? Mais, frères et sœurs, combien nous avons besoin d'avoir cette foi? Comment nous avons besoin de nous reposer entièrement sur elle et de ne pas ouvrir notre cœur à l'incrédulité, de ne pas ouvrir notre cœur au raisonnement, mais de nous assurer que quelque part, ce que le Seigneur a dit à notre égard, il va l'accomplir. Ce que le Seigneur a promis, il va le faire, hein, de manière à ce que notre cœur ne se détourne pas de la simplicité de l'Évangile. Je vais vous donner un exemple. Hein. Un enfant ne doute jamais la parole de son père. Il ne doute jamais la capacité de son père. Mais il a une entière confiance dans la parole de son père, dans ce que son père lui a promis. Pourquoi? Parce qu'il croit, parce qu'il a confiance. Et de même, nous aussi. C'est pourquoi Jésus nous dit que nous avons besoin d'être comme un enfant.

0: Nous avons besoin d'être simples comme un enfant. Pourquoi ? Parce qu'un enfant ne raisonne pas. Un enfant ne regarde pas les circonstances. Un enfant ne remet pas en doute les capacités de son père. C'est pourquoi il faut que dans nos cœurs, nous aussi, nous ayons cette attitude. Cette attitude à l'égard de l'Évangile. Le jour où nous avons cru à la parole de Dieu, nous étions ignorants. Mais lorsque nous avons écouté et que nous avons placé notre foi, placé notre confiance dans cette parole, nous voyons que le Seigneur a changé notre vie. Nous voyons que notre vie a été changée, transformée. Tout simplement pourquoi ? Parce que nous avons entendu et nous avons placé notre foi. Nous avons entendu et nous avons cru. Et le Seigneur a manifesté sa grâce envers nous et il a manifesté sa bonté envers nous et il nous a emmenés à expérimenter sa grâce dans notre vie, sa bénédiction dans notre vie. C'est pourquoi, mes frères, j'aimerais vous encourager ce matin. Peut-être que chacun de nous, nous sommes là avec nos situations, nous sommes là avec nos difficultés, nous sommes là avec des combats, des luttes, mais n'oublions pas. N'oublions pas ce que l'Évangile peut emmener dans notre vie. N'oublions pas ce que le Seigneur peut faire dans notre vie. N'oublions pas ce que la grâce de Dieu est capable de produire dans notre vie. C'est pourquoi bannissons la crainte, bannissons le doute, n'arrêtons pas nos regards sur ce qui est autour de nous, mais soyons confiants, soyons déterminés dans notre cœur, soyons résolus dans notre cœur, de manière à ce que notre foi nous emmène à bénéficier pleinement de ce que le Seigneur a pour nous. Hein? J'aimerais lire encore un petit verset avec vous ce matin, car ça se trouve dans l'évangile de Matthieu, le chapitre 14, où là encore, hein, la foi a besoin de venir dans notre vie et où nous avons besoin de faire confiance dans le Seigneur. Allons lire dans Matthieu 14, le verset 29. Hein, nous voyons là une situation dans laquelle l'apôtre Pierre se trouvait, le disciple se trouvait, et comment ils étaient ballottés, et Jésus est venu. Allons lire. Et il dit, allons lire à partir du verset 26, « Quand les disciples le virent marcher sur la mer, ils furent troublés et dirent, « C'est un fantôme !» Et dans leur frayeur, ils poussèrent des cris. Jésus leur dit aussitôt, « Rassurez-vous, c'est moi, n'ayez pas peur !» Nous voyons que quelque part dans notre cœur, lorsque la parole de Dieu n'est plus présente ou que notre cœur n'est plus en communion avec elle, nous pouvons être troublés par les situations. Nous pouvons être troublés par les choses qui se passent autour de nous. Hein? Pierre répondit, « Seigneur, si c'est toi, ordonne que j'aille vers toi sur les eaux. » Hein? Pierre dit, « Seigneur, si c'est toi, ordonne que j'aille vers toi sur les eaux. Donne-moi un ordre pour que je puisse venir vers toi sur les eaux. » Et Jésus va dire à Pierre, « Eh bien, viens hein? !» Pierre, sur la parole que Jésus va lui dire, hein, « Eh bien, il va se lever. » Il a une entièrement confiance dans la parole de Jésus. Il a entièrement confiance dans ce que Jésus lui dit. À ce moment-là, il n'a plus de trouble dans son cœur, il ne voit plus autour de lui, mais son regard sur le Seigneur, sa foi dans ce qu'il a entendu, va le permettre d'avancer sur les eaux, va le permettre d'expérimenter quelque chose d'extraordinaire avec le Seigneur. Hein? Là, sa foi repose sur le Seigneur. Donc, il sort de la barque, il se lève, il vient, il marche sur les eaux. Et extraordinaire, c'est qu'il va flotter, comme un bouchon d'iège sur l'eau, il va flotter. Hein? Mais tout un coup, hein, tout un coup, hein, son cœur, hein, va faillir. Son regard va sortir sur le Seigneur. Et qu'est-ce qui se passe? Quand son regard sort sur le Seigneur, la foi quitte son cœur et les situations qui sont autour de lui l'enveloppent. Hein? Et la crainte vient dans son cœur, le doute vient dans son cœur et il commence par couler. Hein? C'est pourquoi, mes frères et sœurs, Il faut que dans notre cœur, nous puissions avoir entièrement confiance dans l'Évangile. Il faut que nous ayons entièrement foi dans ce que Jésus nous a dit. Pourquoi ? De manière à ne pas faire naufrage, de manière à ne pas se décourager, de manière à ne pas tomber. Mais dans notre cœur, nous attacher à Jésus, nous faire confiance à lui, et nous allons voir que le Seigneur va nous accorder la victoire qu'il a lui-même remportée pour nous à la croix. C'est pourquoi ce matin, je veux vous encourager. Allons être établis, allons être fondés, allons être affirmés dans le Seigneur. D'ailleurs, ce que l'apôtre Paul déclare aux églises qu'il visite en leur demandant, soyez fondés, soyez enracinés, afin, dans le Seigneur, et devenez inébranlables. C'est pourquoi ce matin, je veux juste vous encourager et vous demander de tenir ferme, de rester fondés dans la foi. Parce que la parole de Dieu, c'est la parole qui a créé toutes choses. Et si nous nous attachons à elle, eh bien, nous allons être inébranlables. J'espère que ces petites paroles d'encouragement vont vous être utiles ce matin et que cela va vous affirmer. Amen. Que le Seigneur vous bénisse.
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1: Chers amis Vlaman, bonjour. Je vous propose, comme promis, de consacrer une deuxième émission à Jean-Marie Leclerc, avec un répertoire plus intime, un répertoire de musique de chambre pour petite formation. Un répertoire constitué en partie de transcription, puisque Jean-Marie Leclerc a écrit pour la scène. Il a écrit un unique opéra qui s'appelait Scylla et Glaucus. Et l'ensemble concert universel qui nous occupe aujourd'hui a enregistré quelques extraits, quelques scènes de danse, en fait, de cet opéra. Je vous rappelle que Jean-Marie Leclerc était un danseur d'un immense talent. C'est comme cela qu'il a été découvert dans l'Europe entière. Mais je vous propose aussi sur le même disque des sonates pour différentes formations. Des sonates pour violon et viol de gambe et basse continue, ou même une pièce pour clavecin. Bref, un autre aperçu du très grand talent de Jean-Marie Leclerc, musicien de la lumière, de l'intime et des goûts réunis, comme je le disais la semaine dernière, pour pasticher les théoriciens baroques. Le concert universel et la musique de Jean-Marie Leclerc. Un disque clavesse.

0: Nous venons d'écouter de Jean-Marie Leclerc diverses pièces pour petit ensemble, qu'il s'agisse de transcription des danses de son opéra Sylla et Glaucus, ou de sonates pour violon, viol de gambe, sonates pour clavecin, interprétées par l'excellent ensemble Le Concert Universel. Un autre visage de Jean-Marie Leclerc, plus intime, toujours marqué par cette alliance entre la luminosité italienne et l'équilibre, le goût français. J'ai eu beaucoup de plaisir à reprogrammer la musique de Jean-Marie Leclerc. J'espère que vous avez eu beaucoup de plaisir à la réécouter ou à la découvrir, qui sait. Et je vous attends pour d'autres aventures musicales. À très vite.
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0: Lecture du livre du pasteur Joël Chédru, « Jésus se célèbre inconnu », chapitre 21, « Le retour de Jésus annoncé ». Jésus l'a dit lui-même à ses disciples, « Je vais vous préparer une place, et lorsque je m'en serai allé, et que je vous aurai préparé une place, je reviendrai, et je vous prendrai avec moi afin que là où je suis, vous y soyez aussi. » Par l'incarnation de son Fils, Dieu qui est éternel, qui vit en dehors du temps et de l'espace, s'est abaissé jusqu'à nous en revêtant une nature humaine en tout point semblable à la nôtre, excepté le péché. Ainsi, par sa mort et par son sang répandu sur la croix, il purifie et rachète nos âmes pour nous faire partager son éternité et sa gloire dans le paradis. L'Écriture dit que le Seigneur lui-même a un signal donné, à la voix d'un archange et au son de la trompette de Dieu, descendra du ciel, et les morts en Christ ressusciteront premièrement, ensuite nous les vivants, qui serons restés, nous serons tous ensemble enlevés avec eux sur les nuées, à la rencontre du Seigneur dans les airs, et ainsi nous serons toujours avec le Seigneur. L'expression « les morts en Christ » désigne ceux qui sont morts dans la foi en Jésus. Nous, les vivants, eh bien ce sont les chrétiens authentiques, ceux qui ne se contentent pas de se nommer ainsi parce qu'ils ont une religion chrétienne qu'ils pratiquent ou ne pratiquent pas, mais ceux qui, avec la grâce de Dieu, vivent leur foi au quotidien selon les enseignements du Christ et des apôtres consigné dans les Saintes Écritures. Qu'en sera-t-il donc de tous ceux qui n'auront fait aucun cas du Christ, ni de son enseignement, ni de son sacrifice sur la croix? La Bible dit « Quelle espérance reste-t-il à l'impie quand Dieu coupe le fil de sa vie, quand il lui retire son âme ?» Aucune. Parmi les différents tableaux du peintre français du XIXe siècle Eugène Delacroix, il y a au Louvre le célèbre Dante et Virgile aux enfers. Un titre qui fait référence à une scène racontée par Dante Alighieri, poète italien dans son œuvre appelée L'Enfer, où nous trouvons ces paroles. Ainsi s'adresse à nous la porte des enfers. Par moi on pénètre dans la cité de la souffrance. Par moi on entre dans l'éternelle douleur. Par moi on marche vers le peuple des perdus. Vous qui entrez ici, abandonnez toute espérance. Jésus a parlé de ce lieu de tourment éternel, préparé pour le diable et les démons, qui se sont révoltés contre Dieu, et dans lequel seront précipités tous ceux qui, je le répète, n'auront porté aucune attention au Christ, à sa parole, et qui n'auront fait aucun cas de son sacrifice sur la croix, vivant leur vie dans une totale indifférence à l'égard d'un tel amour et d'un tel sacrifice destiné justement à nous sauver de cet enfer. Je me souviens de l'histoire de cette maman qui, n'écoutant que son cœur, poussé par son amour, n'hésita pas un seul instant à entrer dans la chambre de son bébé pour l'arracher à une mort certaine, un incendie venant de se déclarer dans la maison. Elle traversa les flammes avec précipitation, se saisit de son bébé, qui dormait encore dans son berceau, et l'enveloppa dans une couverture avant de traverser une deuxième fois les flammes pour sortir de la maison. Elle était choquée, mais en même temps heureuse d'avoir sauvé son enfant d'une horrible mort. Toutefois, elle fut sérieusement brûlée au visage et défigurée. Ce bébé est devenu une petite fille qui est allée à l'école, puis au collège et au lycée. Elle savait qu'elle avait été le courage de sa maman et la réalité de son amour pour elle. Un jour, sa maman alla la chercher à la sortie du lycée. Elle attendait sa fille à la porte de l'établissement, puis elle remarqua dans la cour sa fille qui parlait assez longuement avec une autre élève. Elle avait vu sa maman qui, d'ailleurs, s'en était rendue compte, le regard s'étant croisé. Sa camarade lui dit « On dirait que la dame qui est là-bas t'attend. » Et celle-ci de lui répondre « Je ne connais pas cette dame. » C'était sa mère. Certes défigurée, mais c'était celle qui avait prouvé combien elle l'aimait en risquant sa vie pour la sauver d'une mort horrible. Quelle flèche dans le cœur de cette maman qui entendit ces paroles et qui portait sur son visage les marques de son amour pour son enfant. Quelle cruelle indifférence. Jésus aussi porte les marques de ses souffrances, de son amour et de son sacrifice à la croix librement consenti pour nous sauver des flammes éternelles de l'enfer. Après sa résurrection, Jésus dira à l'un de ses disciples, Thomas, que certains ont surnommé l'incrédule, « Regarde mes mains, percées par les clous, mets ta main dans mon côté, ouvert par le coup de lance d'un soldat. Ne sois pas incrédule, mais crois. » Quelqu'un a dit, « Un cœur indifférent est aussi coupable qu'une main cruelle. Le pire de tous les états d'âme, c'est l'indifférence. » Dieu a tout fait pour nous arracher à ce terrible jugement. Il nous parle par la nature. Depuis la création, dit la Bible, les œuvres de Dieu parlent à la pensée et à la conscience des hommes, de ses perfections invisibles. Quiconque sait regarder peut y discerner clairement sa divinité et sa puissance. Aussi, depuis les temps anciens, les hommes, qui ont sous leurs yeux la terre et le ciel et tout ce que Dieu a créé, ont connu son existence et son pouvoir éternel. Ils n'ont donc aucune excuse de dire qu'ils ne savent pas s'il y a un Dieu. Ils se sont perdus dans des raisonnements insensés et des spéculations futiles. Ils s'enfoncent dans leur folie, cachant leur ignorance sous les grands mots de science ou de philosophie. S'efforcer de connaître Dieu leur a paru inutile. C'est pourquoi Dieu les a abandonnés à leurs pensées futiles. Dieu nous parle aussi par les Saintes Écritures, dont je vous recommande vivement la lecture. Commencez par le Nouveau Testament, qui nous relate l'Évangile de Jésus-Christ, l'histoire de la naissance de l'Église, et qui rapporte les lettres des apôtres adressées aux croyants de tous les temps. Ne lisez pas la Bible seulement comme un livre historique, mais bien plus, comme la parole vivante et permanente de Dieu, qui s'adresse aussi à vous personnellement. Et surtout, il nous a parlé par son Fils, non seulement par ses enseignements, mais aussi par sa vie, par son exemple et par l'expression suprême de son amour envers nous manifesté au calvaire. « Il n'y a pas de plus grand amour que de donner sa vie pour ses amis », a dit Jésus. Citons cette parole que Dieu nous a laissée par la plume de son prophète Jérémie, parole qui certes s'adresse à Israël, mais aussi à chacun de nous. « Je connais les projets que j'ai formés sur vous, dit l'Éternel, projets de paix et non de malheur, afin de vous donner un avenir et de l'espérance. » Écrivant aux chrétiens de l'église d'Éphèse, l'apôtre Paul leur dit « Vous étiez sans Christ, sans espérance et sans Dieu dans le monde. » Notez que le mot « espérance » est intercalé entre Christ et Dieu, tant il est vrai qu'en dehors de Christ et de Dieu, il n'y a pas de véritable espérance dans ce monde. Le prédicateur mondialement connu, Billy Graham, que Patrick Poivre d'Arvor a interviewé un dimanche, il y a quelques années, lors de son journal télévisé de 13h, a écrit « Mon espérance est dans une personne, le Seigneur Jésus-Christ, qui siège à la droite de Dieu. J'ai l'espoir et la certitude d'aller au ciel. Et maintenant, ici-bas, dans cette vie présente, je suis assuré du secours de Dieu. La Bible est plus actuelle que le journal de demain. Elle prédit l'avenir avec une grande exactitude. Elle affirme que le couronnement de notre histoire sera le retour de Jésus-Christ sur terre. » L'apôtre Paul écrit « Tout ce qui a été écrit d'avance l'a été pour notre instruction, afin que par la patience et la consolation que donnent les Écritures, nous possédions l'espérance. Il peut, et il veut aussi, devenir aujourd'hui votre espérance. »
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1: Il est tout à fait approprié, alors que l'on va participer ensemble à la Sainte Cène, de prendre un moment pour réfléchir à nouveau sur le sacrifice que Jésus a accompli pour nous. En effet, je crois qu'il est approprié de méditer à nouveau sur ce grand sacrifice que Jésus a accompli et par lequel il offre le salut à tous ceux qui veulent le recevoir. Cependant, aujourd'hui, j'aimerais vous inviter à réfléchir avec moi, non pas tant sur le sacrifice de Jésus, que sur ce que ce sacrifice a apporté, sur ce que ce sacrifice a gagné pour chacun d'entre nous, à savoir la vie éternelle et la nouvelle terre. On parle peu, finalement, de la nouvelle terre et de la vie éternelle, et c'est étonnant parce que le temps qui passe nous rapproche de plus en plus du moment où Jésus va revenir, où cette promesse va se réaliser, et il semble qu'on en parle de moins en moins. Il faut dire qu'on est occupé. On est préoccupé par une foule de choses qui fait notre quotidien. On est préoccupé par le travail, et d'ailleurs sont préoccupés par le travail ceux qui en ont et ceux qui n'en ont pas d'ailleurs. On est préoccupé par l'école, on est préoccupé par les examens, on est préoccupé par notre maison, on est préoccupé par les enfants, par leur présent, par leur avenir. On est préoccupé par notre voiture qui est en panne, on est préoccupé par les ordinateurs qui ne fonctionnent pas. On est préoccupé aujourd'hui et on n'a pas le temps de porter nos pensées sur l'avenir, sur la vie éternelle, sur le retour de Jésus. Cependant, quand on enseigne la parole de Dieu, on parle de la mort, on parle de la résurrection, on parle du retour de Jésus, on parle des 1000 ans qui vont suivre le retour de Jésus selon les Écritures. Mais après, on parle peu de ce qui vient après, de la nouvelle terre, de cette vie éternelle que le Seigneur nous propose. Nous avons une difficulté cependant, c'est que nous utilisons les critères qui sont les nôtres ici-bas pour imaginer ce que sera l'avenir. Et nos critères sont extrêmement limités. C'est en fonction de ce que nous connaissons ici-bas sur la terre que nous imaginons ce que pourrait être la vie éternelle. Mais tout est limité, le temps, l'espace et même notre imagination pour comprendre ce que peut être un monde sans péché et sans même les conséquences du péché. Alors nous disons, eh bien, la vie éternelle, la nouvelle terre, ce sera comme ce qu'on a maintenant, mais en mieux, en plus beau, en plus grand. Et on se rend compte que cette réflexion-là est encore inadéquate. Alors on va même spiritualiser la chose. Et on va faire finalement de la vie éternelle, de la nouvelle terre, quelque chose de non physique, quelque chose de non palpable, d'irréel. Une sorte de royaume éthéré, une sorte de vie féerique. Alors que, en réalité, la promesse qui nous est faite est d'une nouvelle terre, très concrète, très vraie, très tangible. Et nous avons du mal à réaliser ça, nous avons du mal à comprendre la dimension extraordinaire que Dieu va donner à la vie éternelle. Les disciples de Jésus, déjà, avaient du mal à comprendre qui était le Jésus ressuscité. Regardez par exemple avec moi dans l'Évangile selon Luc au chapitre 24. Luc chapitre 24 à partir du verset 37. Vous vous souvenez, Jésus s'est présenté, ressuscité à ses disciples et il est dit au verset 37, saisi de frayeur et d'épouvante, ils croyaient voir un esprit. Mais il leur dit, pourquoi êtes-vous troublés et pourquoi pareille pensée s'élève-t-elle dans vos cœurs? « Voyez mes mains et mes pieds, c'est bien moi. Touchez-moi et voyez, un esprit n'a ni chair ni os, comme vous voyez que j'ai. » Il fallait donc que les disciples s'ajustent à cette nouvelle réalité de Jésus ressuscité. Ils ne l'avaient pas connu de cette manière-là. Ils avaient donc besoin de comprendre la nouvelle réalité de l'existence de Jésus. Et nous avons de la même manière besoin de nous ajuster, de comprendre cette réalité inaccessible encore à notre esprit maintenant, mais cette réalité que le Seigneur veut créer dans de nouveaux cieux et une nouvelle terre.
2: Dans le livre
1: L'histoire de la rédemption par Ellen White, à la page 443, se trouve cette phrase qui m'interpelle aujourd'hui. La crainte de matérialiser à l'extrême l'héritage des rachetés a conduit plusieurs à spiritualiser les vérités qui concernent la nouvelle terre, notre future demeure. La nouvelle terre est une réalité. C'est vrai, elle n'est pas encore installée, mais c'est une réalité. Le ciel est une réalité, et ce Jésus en chair et en os qui s'est présenté à ses disciples, c'est lui qui est monté au ciel et qui est maintenant dans le ciel, en train de travailler, de lutter, d'intercéder pour notre salut, en chair et en os. Le ciel n'est pas simplement des nuages qui se promènent et peut-être que quelque part là-haut, Dieu se cache derrière un nuage. Jésus en chair et en os est aujourd'hui au ciel dans la demeure de Dieu. On y pense peu finalement. On pense peu à cette nouvelle terre, à ce ciel tel qu'il sera, parce qu'on a de la difficulté à l'imaginer. Nous avons du mal à penser comment ça va fonctionner, ce que nous allons voir, ce que nous allons vivre. Et cependant, je crois que nous avons la capacité, la possibilité de vivre déjà ça à l'avance. Regardez, quand nous prévoyons un voyage, on prévoit de partir en vacances. Alors on va prendre des cartes, on va regarder par où on va passer, on va planifier les arrêts le long du chemin, on va lire sur ce qui est intéressant de voir en chemin, et finalement on va se rendre compte qu'on est déjà excité à l'avance, bien avant même d'être parti. Le voyage va commencer avant qu'on parte, parce qu'on est déjà pris dans le voyage, on va voir ceci, on va voir cela, on va s'arrêter ici, on va faire ceci, on va faire cela. Et qu'on le veuille ou non, on est un peu comme les enfants. Vous savez, les enfants, on va leur dire, tu sais, il reste encore 5 dodos avant qu'on parte, 4 dodos avant qu'on parte, 3 dodos avant qu'on parte. Mais nous sommes aussi comme ça. Parce que déjà, avant de partir en voyage, les autres choses du quotidien sont devenues moins intéressantes parce qu'on est déjà captivé par ce voyage qu'on va entreprendre et on est parti avant de partir. Est-ce qu'il en est de même avec le royaume des cieux et la nouvelle terre? Est-ce que nous vivons déjà cette excitation à l'avance de savoir que nous allons bientôt rentrer dans ce royaume des cieux, vivre sur la nouvelle terre, et de vivre cette excitation à l'avance, cette joie, cette anticipation de ce qui nous attend et qui est extraordinaire, au-delà même de ce que nous pouvons imaginer? Cependant, nous faisons des plans. Et nous faisons des plans pour tout ce qui concerne les choses de cette terre. On fait des plans pour la retraite, on fait des plans pour la maison, on fait des plans pour acheter ceci, pour acheter une voiture, pour une foule de choses. Et quand on y pense, on fait des plans précis, bien élaborés, pour un tas de choses qui vont finalement disparaître à court terme. Et quel plan est-ce que nous faisons pour les choses qui vont durer toujours ? L'apôtre Pierre nous invite à regarder la nouvelle terre, la perspective du royaume des cieux, comme la motivation dans notre vie d'aujourd'hui. Regardez avec moi ce passage dans la deuxième épître de Pierre au chapitre 3. Deuxième épître de Pierre au chapitre 3. Nous lirons à partir du verset 13. Il est écrit ceci. Mais nous attendons, selon sa promesse, de nouveaux cieux et une nouvelle terre où la justice habitera. C'est pourquoi, bien-aimés, en attendant ces choses, appliquez-vous à être trouvés par lui sans tache et irréprochables dans la paix. Vous avez remarqué, Pierre nous rappelle la promesse de nouveaux cieux, d'une nouvelle terre, et il continue en disant « c'est pourquoi ». Autrement dit, il y a un lien direct entre la perspective de la nouvelle terre et ce qui vient après, où il dit « appliquez-vous à être trouvés par lui sans tache, irréprochables dans la paix ». Par conséquent, cette perspective de la nouvelle terre, cette perspective du royaume des cieux et de ce qui nous attend, doit être pour nous la motivation pour avancer dans notre vie chrétienne, pour persévérer et pour nous appliquer à suivre ce que le Seigneur nous a donné comme mode d'emploi de la vie chrétienne. Nous prenons dans notre vie ici-bas des assurances pour un tas de choses. Et nous nous assurons que tout est bien assuré. Et nous allons payer des cotisations toute notre vie pour assurer maison, voiture et je ne sais quoi encore. Et cependant, nous avons assuré des choses qui sont passagères. Quelle assurance avons-nous prise pour les choses éternelles? Il nous est difficile d'imaginer ce que va être la nouvelle terre, ce que va être notre vie dans le ciel. Cependant, nous ne sommes pas arrivés au bout du voyage. Ce qui nous attend, en un mot, est extraordinaire, au-delà de ce que nous pouvons concevoir. Quand on est jeune, on a l'impression que la vie va durer indéfiniment et qu'on a une vie qui dure éternellement devant soi. Mais quand on prend des années, on est en train de se dire « je suis plus près de la fin que du début ». Et si

Regardez avec moi dans l'Évangile selon Luc au chapitre 6. Évangile selon Luc chapitre 6. Se trouve là le passage que nous connaissons bien où Jésus prononce ses béatitudes. Et il en est une que j'aimerais relire attentivement avec vous. Remarquez bien le langage de Jésus. Évangile selon Luc chapitre 6. Nous lirons à partir du verset 22. Heureux serez-vous lorsque les hommes vous haïront, lorsqu'on vous chassera, vous outragera, qu'on rejettera votre nom comme infâme à cause du Fils de l'homme. J'avoue, j'ai déjà du mal avec ça. Heureux serez-vous quand on va vous faire toutes sortes de misères. Ça demande déjà d'avoir une solide foi et conviction en Jésus-Christ notre Sauveur. J'ai du mal à me réjouir quand j'ai des difficultés. J'ai beaucoup de mal à me réjouir quand on me veut du mal et qu'on m'en fait. Mais le texte continue. Verset 23. Réjouissez-vous en ce jour-là et tressaillez d'allégresse. C'est encore pire. Mais le texte continue. Parce que votre récompense sera grande dans le ciel. Qu'est-ce qui va nous permettre de traverser les moments difficiles? Qu'est-ce qui va nous permettre de traverser les persécutions et les problèmes de cette vie? C'est la perspective de la récompense dans le ciel. Pas nécessairement sur la terre, mais dans le ciel. Alors si nous n'avons pas cette perspective devant les yeux, si nous n'y pensons jamais, si ce n'est jamais l'objet de notre imagination, de notre préoccupation, nous nous privons d'un outil que le Seigneur nous donne pour traverser les difficultés du temps présent. Le Seigneur voudrait que nous soyons habités par cette vision de la réalité de ce qu'il veut nous offrir grâce à Jésus-Christ et pour l'éternité. Que nous ayons cette vision intérieure de ce que le royaume des cieux va être pour chacun de ceux qui auront accepté Jésus comme leur sauveur personnel. Le problème, c'est que on a dénaturé, on a caricaturé ce qu'est la nouvelle terre et ce qu'est le ciel, le paradis. On en parle d'ailleurs souvent en rigolant. Et beaucoup de gens ne voient pas dans le paradis ou dans la nouvelle terre quelque chose qu'il faut attendre avec impatience. Parce que, écoutez, le paradis, c'est quoi? C'est vivre sur des petits nuages pendant l'éternité à jouer de la harpe pour le Seigneur. Mais on va s'ennuyer à mourir. Et on a fait peut-être du paradis une image qui finalement n'a rien à voir avec ce que le Seigneur veut nous proposer. Vous vous rendez compte, si on est assis sur les petits nuages pendant l'éternité, qu'est-ce qu'on va faire? Dans un monde où on est habitué à avoir des images qui changent très rapidement, où on est habitué à avoir du changement, où on n'aime pas faire pendant longtemps la même chose, faut que ça change, faut que ça bouge, faut que ça remue. Et on va être là-bas à jouer de la harpe pendant l'éternité. Mais on va s'ennuyer. Qu'est-ce qu'on va faire? Le paradis n'est plus quelque chose que l'on regarde comme désirable. Ce n'est plus quelque chose que l'on attend avec impatience. Parce que finalement, il n'y a rien là-dedans pour la plupart des gens. Cependant, la parole de Dieu nous dit que le ciel et la nouvelle terre sont des lieux d'une activité comme nous n'avons jamais vu encore durant notre vie. Regardez par exemple dans le livre du prophète Ésaïe au chapitre 65. Ésaïe chapitre 65. Le prophète essaye d'exprimer avec le langage qui est le sien à cette époque-là toutes les bénédictions dont le ciel va être chargé pour chacun. Et il a du mal à le dire parce que les mots lui manquent pour exprimer ce qu'il sait de ce lieu extraordinaire que Dieu nous prépare et qu'il a peut-être vu en vision. Il parle de la part de Dieu dans Ésaïe 65, au verset 17, il est dit « Car je vais créer de nouveaux cieux et une nouvelle terre. On ne se rappellera plus des choses passées, elles ne reviendront plus à l'esprit. » Et un peu plus loin, au verset 21, il est dit « Ils bâtiront des maisons et les habiteront. Ils planteront des vignes et en mangeront le fruit. Ils ne bâtiront pas des maisons pour qu'un autre les habite. Ils ne planteront pas des vignes.

0: pour qu'un autre en mange le fruit, car les jours de mon peuple seront comme les jours des arbres, et mes élus jouiront de l'œuvre de leurs mains. On va donc travailler. Il y aura une activité incroyable. Ce que sera cette activité, je suis impatient de le découvrir. Mais je comprends en lisant la parole de Dieu qu'il y aura dans la nouvelle terre et dans le ciel une activité qui sera rendue possible par les possibilités illimitées que Dieu mettra à notre disposition. Dans le livre « L'histoire de la rédemption » écrit par Ellen White à la page 445-432 en anglais, se trouve ce paragraphe. Écoutez ceci. Des intelligences immortelles étudieront avec émerveillement les splendeurs de la puissance créatrice et les mystères de l'amour rédempteur. Plus d'ennemis cruels et rusés pour entraîner l'homme à oublier Dieu. Toutes les facultés pourront se développer, tous les talents s'épanouir. L'acquisition des connaissances nouvelles ne fatiguera pas l'esprit et n'épuisera pas les énergies. Les plus hautes entreprises pourront être menées à bien. Les plus hautes aspirations seront satisfaites. Les plus sublimes ambitions réalisées. Néanmoins, il y aura toujours de nouveaux sommets à gravir, de nouvelles merveilles à admirer, de nouvelles vérités à sonder, de nouveaux sujets à étudier, mobilisant toutes les facultés de l'esprit, de l'âme et du corps. Toutes nos facultés vont être mises à contribution pour pouvoir étudier, comprendre et nous émerveiller devant ce que Dieu aura créé pour nous. Et souvenez-vous, même si nous recevons des capacités incroyables, nous serons toujours une éternité en retard sur Dieu. Pas moyen de le rattraper. Toutes nos facultés physiques, mental, intellectuel, tout ce que le Seigneur aura mis en nous comme potentiel sera réquisitionné. Tant ce que le Seigneur va nous offrir sera au-delà de ce que nous pouvons connaître aujourd'hui. Des possibilités infinies pour des projets infinis, pour l'utilisation infinie des capacités énormes que le Seigneur aura placées sur chacun d'entre nous. C'est vrai, nous nous sentons aujourd'hui limités par les mauvais aspects de notre personne. Ces mauvais aspects ne seront plus là. Le Seigneur nous donnera cette capacité de gérer dans les grandes dimensions ce qu'il nous aura confié dans les petites dimensions ici-bas pour lesquelles nous aurons été trouvés fidèles. Le Seigneur voudrait nous accorder le meilleur de ce qu'il offre à ses enfants. Et vous savez, je crois que le Seigneur est amour, la Bible nous le dit. Mais je crois que le Seigneur est aussi humour. Et il veut nous offrir de la joie, du plaisir, de l'humour, de la jouissance de ce qui est sa création. Et vous savez, on peut avoir déjà une idée de ce que le Seigneur est capable de donner à ses enfants et de l'humour qu'il a. Parce que le Seigneur a déjà créé des jouets pour ses enfants, pour les petits et pour ceux qui leur ressemblent. Les jouets que le Seigneur nous donne, ce ne sont pas des ordinateurs, des iPads, des iPods et toutes ces choses-là. Non, non, non. Il nous donne des jouets vivants. Ce sont ses créatures, ses animaux. Et lorsqu'il a créé les animaux, le Seigneur s'est amusé, croyez-moi. Écoutez, vous pensez que le Seigneur ne s'est pas amusé quand il a pris un cheval et qu'il l'a peint avec des lignes noires et blanches? Vous pensez que le Seigneur ne s'est pas amusé quand il a fait les singes? Vous pensez que le Seigneur ne s'est pas amusé quand il a fait la girafe et qu'il lui a tiré sur le cou pour qu'elle voie un peu plus haut? Et etc., etc. Alors attendez, le jour où le Seigneur va se défouler et créer pour nous de nouveaux cieux et une nouvelle terre, je n'ose pas imaginer jusqu'où son imagination va aller pour offrir à ses enfants sauvés le sommet de sa créature et de nous permettre de vivre dans cet univers que Dieu aura créé par sa toute-puissance et par son amour infini. Le jour où le Seigneur va se défouler que ne va-t-il pas créer pour nous? Alors je crois que la perspective de la nouvelle terre, la perspective de la vie dans le ciel, doit être véritablement pour nous cette motivation, ce regard en avant vers ce voyage extraordinaire. Nous serons là en chair et en os. Et Jésus, monté au ciel en chair et en os, a promis qu'il allait nous préparer des demeures. Il allait nous préparer des maisons. Ne me demandez pas comment elles seront. Je ne sais pas. Mais je lis ceci dans le livre Spiritual Gifts, volume 2, à la page 53. Ellen White écrit ce qu'elle a vu en vision. Et elle dit ceci. Nous avons alors porté nos regards hors de la ville. Il y avait là des maisons les plus magnifiques, resplendissantes comme de l'argent et soutenues par des piliers de perles. Ces maisons splendides sont celles que les saints vont habiter. J'arrive pas à imaginer ce que va être la maison que le Seigneur va me préparer. Je ne peux pas non plus imaginer quel va être le nom qu'il va me donner. Mais je sais que le Seigneur est en train de préparer quelque chose de vrai, de concret, de réel, d'inimaginable. Quelque chose que lui-même va créer pour nous et pour l'éternité. Le diable a malheureusement travaillé fort pour détruire en nous cette perspective joyeuse, glorieuse, cette attente et cette impatience. Il nous en est parlé dans l'Apocalypse, au chapitre 13. Regardez ce qui nous est révélé dans ce chapitre. Apocalypse chapitre 13. Il y a là une phrase qui nous indique à quel point le diable a fait des heures supplémentaires pour détruire dans l'esprit des croyants eux-mêmes cette perspective extraordinaire. Apocalypse chapitre 13, au verset 6, il est question là de la bête qui est alliée à l'ennemi, Satan, et il est dit « Et elle ouvrit sa bouche pour proférer des blasphèmes contre Dieu, pour blasphémer son nom, son tabernacle et ceux qui habitent dans le ciel. » Le diable a travaillé pour déformer, pour tordre, pour réduire, pour se moquer de tout ce qui est dans le domaine de Dieu. Dieu lui-même, Jésus bien entendu, mais aussi son sanctuaire et tous ceux qui sont dans les lieux célestes. Il a déformé notre conception de ce qu'est Dieu et de ce qu'il veut nous offrir. Et c'est vrai, à cause de ça et à cause de nos limitations, il nous est difficile d'imaginer, de comprendre la beauté de ce que Dieu nous prépare. Nous sommes toujours en train de ramener ces choses-là en termes de ce que nous connaissons ou de ce que nous pouvons comprendre, en oubliant que l'espace infini que le Seigneur nous donnera de découvrir et de visiter, cet espace infini est infiniment trop petit pour contenir Dieu lui-même. Dans le livre « L'histoire de la rédemption », encore à la page 443, se trouve cette phrase. Écoutez ceci. « Le langage humain est incapable de décrire la récompense des justes. Seuls pourront s'en rendre compte ceux qui en bénéficieront. Notre esprit limité ne peut comprendre la gloire du paradis de Dieu. » Oui, je sens ça aussi. Mais au-delà de toutes ces choses que le Seigneur est venu donner, il y a quelque chose de plus grandiose encore. Et j'aimerais que nous le lisions ensemble dans la première épître de Paul aux Thessaloniciens, au chapitre 4. Il y a là un passage extrêmement important que nous connaissons bien, mais nous portons généralement notre attention sur l'aspect du retour de Jésus. Mais il y a beaucoup plus que ça. 1 Thessaloniciens chapitre 4, au verset 13, il nous est dit « Nous ne voulons pas, frères, que vous soyez dans l'ignorance au sujet de ceux qui dorment, afin que vous ne vous affligiez pas comme les autres qui n'ont pas d'espérance. » Nous avons besoin de nous accrocher à cette espérance. Elle est une réalité. Et un petit peu plus loin, dans ce texte que vous connaissez, il est dit par exemple au verset 17, les apôtres, vous vous en souvenez, espérez, pensez voir Jésus, revenir de leur vivant. Et l'apôtre Paul écrit ceci, verset 17. Ensuite, nous les vivants qui serons restés, nous serons tous enlevés avec eux sur des nuées à la rencontre du Seigneur dans les airs, et ainsi nous serons toujours avec le Seigneur. Consolez-vous donc les uns les autres par ces paroles. L'apôtre Paul ici insiste sur le fait que nous allons tous ensemble, tous les sauvés ensemble, rencontrer le Seigneur dans les airs et nous serons toujours avec le Seigneur. Ça, c'est l'autre partie extraordinaire, merveilleuse et grandiose du ciel et de la nouvelle terre. Non seulement grandiose par rapport à ce que ce sera, non seulement grandiose par rapport à la recréation de Dieu dans un monde parfait, sans péché et sans conséquence du péché, mais grandiose parce que nous serons avec Dieu lui-même, en présence de Jésus. Oh, c'est la cerise sur le gâteau. Être avec Jésus pour toujours. Mais certains vont dire, mais qu'est-ce qu'on va faire là? Quand on lui aura posé toutes les questions bibliques qu'on n'a pas comprises, qu'est-ce qu'on va faire? Alors écoutez, laissez-moi prendre une image que vous allez comprendre et que je comprends aussi moi-même. Imaginez un jeune homme et une jeune fille qui sont amoureux, fous, et qui sont en train de chercher tous les moments possibles et imaginables pour pouvoir être ensemble. Si vous leur demandez, mais qu'est-ce que vous avez faire? Ils vont vous regarder en se demandant à quoi vous pensez. Et si vous leur dites, mais est-ce que vous voulez passer l'éternité ensemble? Ils vont vous dire, yes, pas de problème avec ça. Parce qu'ils sont amoureux fous l'un de l'autre. Mais il en est de même dans notre relation avec le Christ. Si l'amour du Christ nous presse, on ne se pose même pas la question de ce qu'on va faire avec Jésus pendant l'éternité. On a été séparés de lui pendant notre vie sur la terre. Rendons-lui gloire de ce que nous serons avec lui pendant l'éternité, avec Dieu. Et ce texte de l'Apocalypse ne cesse de répéter, il sera avec eux, avec eux, avec eux. Avec Jésus pendant l'éternité. Vous vous souvenez de Job? Job, cet homme qui a été frappé par la souffrance, frappé par le diable, frappé par l'ennemi de mille manières. Job, du sein de sa souffrance, s'exprime d'une manière que nous pouvons comprendre dans son livre au chapitre 19. Job s'exprime d'une façon très forte, d'autant plus forte que sa souffrance est insupportable, autant plus forte est l'espérance qu'il a dans le cœur. Regardez ce passage que vous connaissez dans Job au chapitre 19, à partir du verset 25. Il est dit ceci. Job chapitre 19, verset 25. « Mais je sais que mon Rédempteur est vivant et qu'il se lèvera le dernier sur la terre. Quand ma peau sera détruite, il se lèvera. Après que ma peau aura été détruite, moi-même je contemplerai Dieu. Je le verrai. » Il me sera favorable, mes yeux le verront et non ceux d'un autre, mon âme languit d'attente au-dedans de moi. Job est convaincu de la résurrection. Il dit, mes yeux vont le voir, mes yeux contempleront Dieu, je le verrai, ça ne sera pas un autre, c'est moi. Il termine ce passage en disant, j'en peux plus d'attendre. Sans aucun doute, la souffrance de Job l'a amené à s'accrocher à l'espérance et à la nouvelle terre, au royaume des cieux, plus encore que tous ceux qui sont bien installés, qui ont tout ce qu'il faut, et qui en fait ont peut-être désappris à s'attacher à Dieu parce qu'ils ont l'impression que dans le matérialisme et que dans leur bien-être, ils ont déjà le paradis sur terre. Le ciel, la nouvelle terre, devrait être pour nous la cause d'une immense joie. Réfléchissez un instant. Si votre conception du ciel et de la nouvelle terre suit la mentalité populaire et que pour vous, le paradis va être un ennui éternel, jouer de la harpe sur un petit nuage avec les chérubins Et après, qu'est-ce qu'on fait? Dites-moi, si votre conception c'est ça, comment allez-vous prêcher l'évangile à votre voisin? Qu'est-ce que vous allez lui proposer? À quoi allez-vous l'inviter? À venir s'ennuyer avec vous au paradis? La motivation même pour la prédication de l'évangile est complètement tuée. Inviter les autres à quoi? À être sauvés? À être sauvés pour quoi faire? S'ennuyer au paradis? En réalité, la perspective de la nouvelle terre, du royaume des cieux, une compréhension toujours meilleure de ce que le Seigneur veut nous offrir, est une motivation extrême pour partager la bonne nouvelle de l'Évangile avec ceux qui nous entourent, de manière à ce qu'eux aussi puissent bénéficier de ce que le Seigneur veut offrir d'extraordinaire à ceux qui le reçoivent comme leur sauveur. Parce que moi, je voudrais aussi qu'ils bénéficient de ce qu'ils ne connaissent pas encore. Et tout cela, c'est grâce à Jésus. Tout cela, c'est grâce à ce que Jésus a fait sur la croix pour nous. C'est grâce au sacrifice incroyable que Jésus a accompli pour que nous puissions être sauvés. Et être sauvés, ce n'est pas simplement jouir maintenant du pardon et de la paix que le Seigneur veut nous donner à cause de cela. C'est aussi savoir qu'il veut donner à ses enfants de nouveaux cieux et une nouvelle terre où la justice habitera. Ça fait aussi partie du plan du salut. D'ailleurs, le Seigneur Jésus a amené ses disciples à faire le lien entre la Sainte Cène à laquelle nous allons participer dans un moment et le royaume des cieux. Regardez ce texte dans l'Évangile selon Matthieu, chapitre 26. Où il est question de cette dernière Pâque que Jésus va vivre avec ses disciples. Évangile selon Matthieu, chapitre 26, au verset 29, il est dit ceci, et c'est Jésus qui parle. « Je vous le dis, je ne boirai plus désormais de ce fruit de la vigne jusqu'au jour où j'en boirai du nouveau avec vous dans le royaume de mon Père. » Est-ce que vous entendez l'impatience de Jésus dans ce texte? L'impatience de Jésus d'avoir ses enfants, ses disciples, ceux qu'il aime et pour lesquels il a donné sa vie, de les avoir avec lui dans le royaume de son Père. Jésus est impatient de voir venir par milliers et par milliards tous ceux pour qui il a donné sa vie. Et aujourd'hui, dans la Sainte Cène, nous sommes en train de célébrer ce sacrifice de Jésus. Et j'aimerais que nous puissions porter notre pensée sur la puissance du sacrifice de Jésus pour nous sauver, pour nous donner cette paix et cette assurance du salut, mais pour nous permettre aussi de contempler à l'avance les nouveaux cieux et la nouvelle terre. Alors comment nous y préparer? Le meilleur moyen de s'y préparer, c'est de vivre non pour ici-bas, mais pour l'éternité. Le meilleur moyen de s'y préparer, c'est accepter que Jésus soit notre Sauveur, maintenant et pour l'éternité. Amen.
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Alice est une curieuse petite fille, et aussi une petite fille curieuse. Elle plonge la tête la première dans ses rêves et se retrouve toujours au pays des merveilles. La voici. Confortablement installée sur la branche d'un chêne, Alice a du mal à retenir la leçon d'histoire que lui lit sa grande sœur. Ses livres sans images sont tellement ennuyeux. Alors elle va s'allonger dans un champ fleuri et pense au monde merveilleux de ses rêves. Son chat parlerait comme vous et moi, les fleurs s'uniraient pour chanter en chœur et les rivières lui diraient bonjour. Mais soudain, un lapin vêtu d'une redingote passe en courant, l'œil fixé sur sa montre à gousset. Ah, très intriguée, Alice se lance à la poursuite de cet étrange personnage, apparemment très pressée.

0: Salut, tu écoutes Allo Junior? Tout essoufflée, Tania arrive chez son grand-père. Elle veut connaître la suite de l'histoire promise autour d'une tasse de thé et de petits gâteaux. Personne ne sait mieux raconter les histoires que son grand-père. Elle est captivée. C'est l'histoire vraie d'un Esquimau de 15 ans du nom d'Arnazouk. Parti sur la mer gelée à la chasse aux phoques par une chaude journée de juin, Arnazouk s'est laissé piéger par un grand bloc de glace qui s'est détaché de la terre ferme. Le voilà emporté au large, loin de son pays. Soudain, devant lui se dresse un rocher. C'est une île.
1: Vite, grand-papa, je suis impatient de connaître la suite. Est-il sauvé maintenant?
2: Oh, ne va pas si vite, pas encore. En voyant l'île, Arnazouk sourit. Dieu a répondu à une partie de sa prière. Il va pouvoir manger. Bientôt, son glaçon heurte le bord des rochers et il l'attache au bord avec son harpon. La nuit commence à tomber, il se met alors à la recherche de nourriture.
1: Mais il faisait encore trop froid, rien n'avait poussé.
2: Naturellement, mais Arnazouk savait que sur cette île, une multitude de canards venaient y pondre leurs œufs. S'il trouvait un nid, il aurait de quoi apaiser sa faim. Alors il prie.
3: Mon Dieu, aide-moi à trouver un nid. Derrière ce rocher, peut-être que... Oui, il y a au moins une dizaine d'œufs.
2: Il prend un œuf, un second, un troisième, et se sent restauré. La nuit, le froid est très vif. Il n'est pas question de dormir à la belle étoile. Aussi, il se met à fabriquer un igloo en taillant de gros quartiers de neige qu'il pose en rond les uns sur les autres. Et puis, il ferme l'entrée de son igloo par un autre bloc de glace et il s'endort paisiblement. Même, il rêve qu'il rentre sain et sauf à la maison. Au réveil, il pousse le bloc de glace qui sert de porte et en sortant, il effraie un vol d'oiseaux aquatiques qui s'enfuit bruyamment. Le temps est plus doux que la veille. La mer légèrement ridée par une brise de printemps. Le glaçon est toujours amarré. Arnazouk ne perd pas courage et il prend son petit déjeuner fait de quelques œufs frais.
3: Dans 3 semaines, la baie de Naïn sera libre des glaces et nos pêcheurs reprendront leur kayak. Mon Dieu, on dirigera bien vers mon île.
2: Tout en se livrant à ses réflexions, il fait le tour de son domaine. Partout, il aperçoit des nids et dans chacun, il compte jusqu'à 10 et même 12 œufs.
1: Il a de quoi tenir le coup plusieurs jours.
2: Heureusement. Plus loin, une chaîne de rochers abrupts traverse l'île dans toute sa largeur. Il en entreprend l'escalade. Arrivé au sommet, il s'assied essoufflé et admire le paysage. Mais au pied même du rocher, Arnazouk croit distinguer un objet. Aussi descend-il vivement la pente escarpée.
3: Mes yeux ne m'ont pas trompé, c'est bien une pièce de bois. Peut-être le reste d'un naufrage. Je vais pouvoir me faire une rame, chouette.
2: Quelle joie! Le voilà déjà au travail avec son coutelas. Jamais il n'avait autant prié, autant remercié que depuis la veille. Il avait vraiment un Dieu bon, un vrai père pour lui. Il doit maintenant gravir de nouveau la pente rocheuse avec sa rame pour rejoindre son radeau de glace. Lorsqu'il atteint, le soleil va se coucher. Il aurait aimé partir aussitôt, mais il lui semble plus sage d'attendre le lendemain. Dès le lever du soleil, Arnazouk s'empresse de remplir son capuchon de peau de phoque des plus beaux œufs qu'il peut trouver. Puis il s'adresse encore à son Père Céleste.
3: Merci pour tout ce que tu as fait pour moi ici. Protège-moi pendant la traversée et donne-moi la force dont j'ai besoin.
2: Arnazouk monte sur son glaçon. Il appuie sa rame contre le rocher et s'éloigne de l'île. Après une navigation de plus de 4 heures, poussé par un vent favorable, Arnazouk rejoint la glace solide du continent. Il a encore de longues heures de marche, avec sa rame sur l'épaule et son capuchon plein d'œufs. Mais il arrivera au milieu des siens, heureux de les retrouver. Arnazouk avait gardé confiance en Dieu jusqu'au bout.
1: Il a aussi beaucoup prié.
2: Mais oui, et c'est parce qu'il avait appris que prier, c'est parler avec Dieu, avec quelqu'un qui nous aime et à qui on peut tout confier. Prier, c'est un dialogue, comme on en a avec un ami.
1: Alors moi, j'ai envie de connaître Dieu de cette manière.
2: Fantastique, tu réjouis son cœur.
0: 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Salut et confiance.

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1: C'est la gentille petite.

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1: La tortue de Robert Desnos. Je suis tortue et je suis belle. Il ne me manque que des ailes pour imiter les hirondelles. Que mon élégant corset d'écailles, sans boutons, sans vernis, ni mailles, est exactement à ma taille. Ni. Je suis tortue et non bossue. Je suis tortue et non cossue. Je suis tortue et non déçue. Et non, et non,

0: bien, j'ai amélioré cette invention en changeant absolument tout et j'ai mis au point ce tout nouveau joujou, le Canigon.
1: Waouh !
0: Il est destiné à provoquer des ballonnements extrêmes chez les judokanis. Le soldant par un envol inéluctable vers la stratosphère.
1: Le Canigonf ! Voilà qui sonne bigrement machiavélique, mon capitaine.

0: Salut, tu écoutes Allô Junior. Obéir est parfois difficile, mais sais-tu que les animaux ont eux aussi ce problème? Alors, écoute bien.
1: Gribouille le chat ne fait pas exception. Il est sûr de lui et il a les remarques en horreur. Il se croit toujours le plus malin de tous. D'ailleurs, il trouve très amusant de se vanter de ses bêtises auprès de son ami Fripon le chien. Fripon lui a bien dit qu'il aurait besoin d'apprendre à obéir pour son plus grand bonheur, mais Gribouille ne veut rien entendre. Pff, c'est bon pour les autres. Je ne t'en dis pas plus, car depuis un moment déjà, Gribouille s'impatiente. Il veut parler. Alors, c'est à toi, Gribouille.
2: Mon cher Fripon, il est temps que je te montre ce que je sais faire.
3: Laisse-moi rire, d'un coup de patte je t'écrase.
2: Faudrait déjà que tu puisses m'attraper, gros lourdeau.
3: Là, tu vas trop loin, mon gars. Ton effronterie te jouera de vilain tour.
2: Bon, d'accord, excuse-moi. Admettons que toi, tu as les muscles. Moi, je suis rusé. À propos, tu as déjà vu mes couteaux à cran d'arrêt? Tu n'en possèdes pas, toi.
3: Non, c'est vrai. Nos griffes n'ont pas la même utilité pour nous les chiens.
2: Regarde un peu, quand je les sors, toutes les souris tremblent un kilomètre à la ronde.
3: Quel blagueur!
2: Chut! Écoute. Et d'un. Et de deux. Et de trois. Qu'est-ce que tu en dis?
3: La démonstration est impressionnante, mais tu oublies de dire que tu n'as rien fait pour les avoir. Tu les as reçus à ta naissance.
2: Oh, toi alors! Puisque c'est comme ça, je vais te faire une démonstration éblouissante. Je suis le meilleur grimpeur de tout le quartier. Et je vais te le prouver. Tu vois cet arbre là-bas? Avant que tu n'aies eu le temps de compter jusqu'à 10, je serai au sommet sur la plus fine branche.
3: On va bien voir. Prêt? Feu! 1, 2, 3, 4, 5, 6, 7, 8.
2: Je suis en haut.
3: Bravo, Gribouille, tu es un champion.
2: Aïe, ouïe, ça bouge dans tous les sens, là-haut.
3: Attention, Gribouille, ne tombe pas.
2: Réponds, je peux plus redescendre.
3: Quoi? Je peux plus redescendre?
2: La branche est trop fine. Je peux plus bouger.
3: C'est malin, je ne peux pas t'aider. Je ne sais pas grimper aux arbres.
2: Va chercher ma maîtresse. Quel savon elle va me passer.
1: Qu'est-ce qui se passe, Fripon? Oh, tu désires que je te suive, il me semble. Gribouille, mon chéri, tu ne peux plus descendre. Quelle horreur! Que vais-je faire? Tiens bon, je vais chercher les pompiers avec leur grande échelle. Peut-être que... Et toi, Fripon, encourage-le à tenir bon. Vite, monsieur le pompier, hâtez-vous de dresser l'échelle avant que mon petit chéri ne tombe.
4: Du calme, ma brave dame, tout ira bien. Je suis prêt. Faites monter l'échelle. Stop. C'est bon. Viens, mon petit minou. Voilà. Voilà votre chat, madame. Il ne recommencera sans doute pas. La leçon doit lui avoir suffi.
1: Oh, mon petit chéri, comme je suis heureuse de te revoir sain et sauf.
2: Eh, Fripon, merci de m'avoir aidé.
3: Ben, c'est tout naturel, entre copains.
2: Tu sais, là-haut, dans l'arbre, j'étais bien malheureux et j'ai eu tout le temps de réfléchir. Je n'ai plus envie maintenant de jouer au malin et je crois bien que quelque part, au fond de moi, j'ai besoin...
3: d'apprendre à obéir.
2: Ouais, tu es chouette, Fripon, merci.
1: Naturellement, ce n'est qu'une histoire. Mais elle peut te montrer quelque chose. Est-ce qu'il t'est déjà arrivé, par désobéissance, de te mettre dans une situation difficile, dans laquelle tu as eu besoin qu'on vienne t'aider? La Bible nous dit que si nous faisons du mal une habitude, nous finissons par être comme le chat. C'est-à-dire dans une situation où on ne peut plus rien faire pour s'arrêter et s'en sortir. Heureusement, Dieu nous aime et souffre avec nous lorsqu'il nous voit prisonniers de nos désobéissances. Il désire nous aider, comme le pompier l'a fait pour le chat. Il suffit de l'appeler au secours.
0: Et maintenant, voici le concours promis. Fais un beau dessin de cette histoire et envoie-le à Allo Junior. Indique bien ton adresse et ton âge. Écris donc à Allo Junior, boîte postale 67 000 067, Strasbourg, SEDEX. Allo Junior, boîte postale 67 000 067, Strasbourg, SEDEX. Indique correctement ton adresse et ton âge. Tu as une semaine pour nous faire parvenir ton dessin. Alors, tous à vos crayons. Au revoir, petit ami.
5: Est-ce que tu sais que c'est Dieu qui t'a créé? Il t'a formé et il t'a connu même avant que tu aies né. Il t'a créé pour que tu puisses le louer et le remercier. Est-ce qu'il y a un de vous, un enfant ici, qui aimerait le remercier pour nous? Anthony?
6: Merci Seigneur que tu m'as créé pour te louer, pour te remercier.

pour sa bonté, pour son grand amour. Nous te louons, Seigneur. Tu es notre Dieu.

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3: C'est une petite histoire de rien du tout. Eugène, petit garçon, avait une sœur, un frère et un vélo. Sa sœur avait une passion pour tout ce qui était magique. Elle ne lisait que des contes de fées, possédait un tas de baguettes toutes plus magiques les unes que les autres et accomplissait des tours véritablement stupéfiants. Quand c'était l'heure de mettre le couvert, elle levait le petit doigt et hop, les assiettes, les couteaux, les fourchettes se mettaient en place. Quand elle rapportait de l'école son livret, les bonnes notes s'y rangeaient toutes seules. Bref, elle était parfaitement décourageante. Son frère, lui, n'aimait qu'une chose, le cirque. Tout ce qu'il possédait était savant. Son chat marchait sur les pattes de devant, sa moto sur la roue arrière, son lit était dressé pour se faire tout seul, jusqu'à ses professeurs, qui savaient ne pas l'interroger quand il n'avait pas appris ses leçons. Bref, il était tout à fait démoralisant. Eugène, lui, n'avait que son vélo. Mais attention, un beau vélo, et soigné, toujours bien gonflé, rapide et tout. Sa sœur, la magicienne, lui disait parfois « Mais tu n'as qu'à le vouloir et ton vélo sera magique. Tu t'assieras sur la selle et il t'emmènera partout. Il volera même. Tu iras en Amérique, en Chine, à Tonnerre, partout. » Et son frère, le dompteur, lui répétait « Mais dresse-le ton vélo. Apprends-lui des tours, fais-le sauter sur son guidon, danser sur une roue et tout le monde t'admirera. On te jettera des sous. » Mais Eugène répondait « Quoi ? Mon vélo ? Est-ce que j'ai besoin d'un vélo magique, moi ? Est-ce que j'ai besoin d'un vélo savant ? Un vélo cabochard qui va m'emmener où je ne veux pas aller ? Un fanfaron qui va se dresser pendant que je lèverai une main pour me gratter la tête et qui me fera tomber ? Pas question ! Mon vélo est un vélo normal. Quand je l'enfourche, il attend sagement que je décide. Quand j'appuie sur les pédales, il avance. Quand je tourne le guidon, il m'obéit. Il est parfait, mon vélo normal. » Et Eugène, sagement, obstinément, garda longtemps son vélo normal. Ce qui prouve qu'on peut avoir un frère comme ci, une sœur comme ça, et que ce qui ne prouve absolument rien après tout, c'est normal, quoi, comme le vélo d'Eugène.

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1: Chères auditrices et chers auditeurs et chère Laura, bonjour.
2: Bonjour Henri.
1: Nous sommes dans une série Les remèdes intelligents qui sont des produits existants dans l'herboristerie, c'est-à-dire tout fait par des laboratoires avec lesquels vous travaillez depuis pratiquement 40 ans, en tout cas les deux premiers qu'on a déjà eus. Aujourd'hui, tu nous parles d'un autre produit tout conditionné, tout fait, et qui s'appelle...
2: Alors, on va parler du Griffonia rhodiola.
1: Griffonia rhodiola.
2: C'est un remède qui va travailler sur le système nerveux, sur l'équilibre de l'humeur notamment, ou sur toutes les problématiques de stress, d'anxiété. Quand au niveau du système nerveux, on n'arrive plus très bien à gérer les choses. Ce sont des plantes adaptogènes, en fait, le Griffonia et le rhodiola.
1: C'est quoi, adaptogène?
2: Adaptogène, ce sont des plantes qui vont travailler en fait à réguler un état qu'elles vont trouver en fait chez l'humain.
1: Pour réadapter l'état.
2: Exactement, oui, c'est ça. Elles s'adaptent au terrain et elles vont réguler ce qui ne fonctionne pas.
1: Donc, premier produit du Griffonia.
2: Voilà, Griffonia, c'est un rééquilibrant nerveux. C'est aussi une plante qu'on utilise comme antidépresseur. On le remplace même parfois dans certains traitements médicamenteux, on remplace par du Griffonia. Donc, c'est pas rien. Ça va travailler sur les insomnies, sur les troubles anxieux. Et oui, c'est sûr.
1: Ensuite, le deuxième produit dans ce conditionnement, c'est du rhodiola.
2: C'est une plante qui pousse plutôt dans les pays froids, notamment la Russie. C'est une plante qui va intensifier l'apport de sang au cerveau et aux muscles. Elle améliore la mémoire, la concentration. C'est une tonique énergétique. Hein. C'est pas quelque chose qui va être excitant, mais qui va être plutôt revitalisant sur le côté cérébral. Elle augmente le taux cérébral de certains neurotransmetteurs et elle améliore l'humeur. Favorise la sérénité. Donc, c'est une plante vraiment importante dans la pharmacopée actuelle.
1: Oui. Qu'est-ce qui est vraiment encore intéressant dans cette formule-là de ce produit?
2: Ce qui est très très bien dans ce produit et ce qui fait qu'on le conseille vraiment souvent, c'est qu'en plus de ces deux plantes-là, qui sont en extrait liquide, il a été ajouté des extraits de bourgeons qui sont particulièrement judicieux.
1: Bourgeons de quoi?
2: Bourgeons de chêne, premièrement. Le chêne, lui, il travaille sur la fatigue physique et mentale. On donne pour la dépression aussi. C'est un stimulant polyendocrinien. Donc, de la même façon, c'est un stimulant, mais pas un excitant. C'est quelque chose qui va permettre, en fait, d'être plus solide, quelque part. Plus solide mentalement, mieux ancré, en fait, dans le sol et dans son mental.
1: Deuxième produit.
2: Oui, on a aussi l'extrait de bourgeon d'aubépine, qui, lui, est un régulateur du rythme cardiaque. On le connaît surtout pour ça. Mais qui aide aussi à la circulation cérébrale, la mémoire, la concentration. Il va calmer les troubles nerveux, il va améliorer le sommeil.
1: Et troisième produit qui est ajouté au Griffonia et au rhodiola.
2: Oui, c'est l'extrait de bourgeon de figuier. Donc lui, c'est une star en gémothérapie. Le figuier, c'est un apaisant et un rééquilibrant nerveux. On va le donner dans les cas de fatigue, de dépression, des maux de tête importants. Et il va agir aussi sur la sphère digestive, notamment pour toutes les problématiques digestives qui sont liées au stress. Cette formule-là, en fait, elle est vraiment...
1: Ah oui, elle est complète. Là.
2: Très complète.
1: Comment doit-on la prendre? On parle toujours de ce produit tout fait, hein, avec toutes ces plantes dedans.
2: Ce sont des ampoules. Donc, en principe, on en prend une à deux fois par jour. Tout va dépendre, en fait, de la situation de la personne. Mais ça peut m'arriver à moi de conseiller d'en avoir toujours une dans le sac à main ou dans la poche. Alors, il faut faire attention, ce sont des ampoules. Mais en cas de crise, si on est pris d'un état mental vraiment agité, on en prend une ampoule Q-sec et on a vraiment cette sensation immédiate du mental qui se calme, en fait. Et c'est très, très reposant.
1: Ça me fait penser à cet autre produit des fleurs de Bach qui s'appelle Rescue, mais c'est pas la même approche.
2: C'est pas la même approche. Le Rescue, on va travailler vraiment sur le côté émotionnel, alors qu'avec ce produit-là, Griffonia rhodiola, on va travailler sur le métabolisme physique du cerveau. Hein.
1: Précaution d'usage?
2: Oui, on ne prend pas ce produit si on prend des antidépresseurs par ailleurs, puisque le Griffonia n'est pas du tout indiqué avec les antidépresseurs.
1: D'accord. Ce produit vient d'un troisième laboratoire de phythothérapie ou d'herboristerie, je ne sais pas comment l'appeler.
2: Alors, Griffonia rhodiola, c'est fabriqué par le laboratoire Santarome.
1: Santarome.
2: Voilà. C'est un labo intéressant qui existe depuis longtemps aussi. Ce sont eux les premiers à avoir ajouté de la gémothérapie dans leurs produits en ampoule. C'était vraiment une grande avancée. C'est un labo qui a été un temps racheté par un labo pharmaceutique, mais ils ont regagné leur indépendance aujourd'hui et ça, c'est très bien.
1: Merci Laura, très intéressant tout ça et dommage que c'est des produits peut-être moins connus si ce n'est par les gens qui s'intéressent aux remèdes davantage naturels. Merci beaucoup. La semaine prochaine, nous continuons un certain baume qui va aider pour les gros bobos.
2: Exactement.
1: À la semaine prochaine.
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0: Destination santé.
1: Ou comment échapper aux maladies de civilisation. Une série d'émissions réalisées avec le concours du docteur Patrick Guenin. Docteur, bonjour.
0: Oui, bonjour.
1: Destination santé ou comment échapper aux maladies de civilisation. Les maladies de civilisation, peut-être nous les rappeler.
0: Eh bien, les maladies de civilisation, c'est essentiellement, enfin pas essentiellement, mais pour une grande partie, les maladies cardiovasculaires et puis les cancers.
1: Mmh.
0: Et certaines maladies dégénératives, le diabète. Enfin, il y a un certain nombre de maladies qui sont dues directement à nos comportements de civilisés.
1: D'accord, nos comportements, y compris dans l'alimentation.
0: Et je suis très heureux que nous commencions cette émission par cette remarque, parce que nous allons aujourd'hui parler des problèmes des fibres alimentaires, et que c'est justement parce qu'un chercheur britannique du nom de Burkitt, il y a déjà un grand nombre d'années, avait constaté, lorsqu'il avait été envoyé en Ouganda, il travaillait dans une université en Angleterre, et puis ensuite on l'a envoyé en Ouganda pour enseigner dans une université. Et il a constaté, en arrivant en Ouganda, où il n'y avait pas d'hôpitaux, pas de moyens, où les gens étaient pauvres, mangeaient pas très riches, qu'ils n'avaient aucune de ces maladies de civilisation. Et notamment, il constatait qu'il n'y avait pas de cancer des voies digestives chez ces peuples-là, qu'ils n'avaient pas d'appendicite, qui n'avait pas de hernie, qui n'avait pas non plus des maladies comme le diabète, des choses comme ça. Et il a commencé à étudier et il a démontré à cette époque-là que les maladies de civilisation, pour une part, étaient dues au fait de l'absence de fibres dans les selles ou dans l'intestin, si vous voulez, de l'occidental.
1: Ces fibres, on en entend parler un petit peu partout, on vend des comprimés de fibres, des produits avec adjonction de fibres. Est-ce que vous pourriez quand même nous les définir?
0: Oui, à titre personnel, je crois que ce qui est pharmacologique, justement, ces produits qu'on vend, fort cher d'ailleurs, c'est vraiment pas la solution, puisque ça se trouve tout seul dans la nourriture et qu'il vaudrait mieux revenir à une nourriture un tout petit peu plus adaptée. Alors, les fibres sont donc des produits qui sont d'origine végétale. Si vous voulez, des noms propres, c'est de la cellulose, de l'hémicellulose, de la lignine et de la pectine. Ce sont des substances inertes, c'est-à-dire qu'ils ne vont pas être digérés. Ils vont rester dans la lumière intestinale où ils joueront un rôle assez important.
1: La lumière intestinale, qu'est-ce que c'est ?
0: Dans l'intestin.
1: D'accord.
0: Dans l'intestin.
1: Donc, ils vont transiter sans se transformer.
0: Oui, c'est-à-dire que ça va ressortir, pas sans se transformer, sans être digéré. Ils vont être transformés puisqu'ils vont se gonfler de liquide. Ils vont donc prendre de la place et ils vont avoir un rôle très important dans l'absorption des aliments. Alors, où est-ce qu'on trouve ces fibres ? On les trouve dans les céréales, mais les céréales complètes. Donc les céréales raffinées n'en contiennent pratiquement pas. On trouve dans beaucoup de légumes, les asperges, les poireaux. On trouve également dans certains fruits, celui qui en contiendrait plus, c'est la figue. Et vous remarquerez que ces produits-là sont en général réputés pour être des produits laxatifs, c'est-à-dire qui permettent un transit beaucoup plus rapide. Burkitt avait d'ailleurs remarqué, vous m'excuserez ces détails un peu de bas étage, mais il avait remarqué que les Ougandais qui mangeaient relativement peu avaient des selles fort importantes. Il les avait même pesées, il en avait à peu près 480 grammes par jour, alors que les Anglais qui mangeaient beaucoup plus n'avaient que 190 grammes de sel par jour, beaucoup plus sec, alors que ceux des Ougandais étaient plutôt genre bouse de vache. Et c'est avec des constatations de cet ordre-là qu'il est arrivé à bâtir toute une théorie, dite la théorie des fibres, qui faisait que ces fibres alimentaires protégeaient l'intestin contre certaines agressions.
1: Elle tapissait un petit
0: peu. Oui, elle tapissait. Elle permettait donc aux aliments de glisser mieux. Donc les Ougandais n'étaient pas constipés. Ils allaient à la selle beaucoup plus fréquemment et plus régulièrement que les Anglais. Que d'autre part, ça permettait une libération beaucoup plus lente des différents éléments, et notamment des sucres. Nous avions parlé dans une des émissions précédentes des sucres lents. Il est certain que si vous mangez une céréale raffinée, sans fibres, ça va être lent, bien sûr, mais ce sera beaucoup plus rapide que si vous mangez des céréales avec fibres.
1: Alors, vous avez parlé tout à l'heure des fibres en disant qu'on en trouvait un petit peu partout. Vous avez mentionné les asperges, les poireaux, des choses comme ça. Dans l'esprit commun, on imagine bien, on les voit, ces fibres à travers ces légumes.
0: Ouais.
1: Par contre, on a plus de mal à imaginer fibres dans des céréales ou dans des grains plus petits. Alors, comment est-ce qu'on peut avoir ce concept de fibres?
0: C'est parce que lorsqu'on prend des céréales qui ont été raffinées, on a enlevé toute la cuticule, toute l'enveloppe, si vous voulez, de la graine. Et c'est cette enveloppe-là qui est constituée donc de cellulose. Et c'est cette cellulose qui forme des fibres. Le terme fibre, évidemment, il ne faut pas le regarder sur le plan macroscopique. C'est quelque chose parfois qui est petit. C'est le produit lui-même, la cellulose, qui va au contact de l'eau se gonfler et former cette protection, une espèce de pansement intestinal, si vous voulez, et qui va être une prévention pour un nombre très important de maladies, essentiellement évidemment les cancers du côlon, qui sont la maladie de civilisation qui augmente le plus rapidement actuellement, mais également les maladies cardiovasculaires. Le diabète, parce que l'absorption des aliments va se faire d'une façon beaucoup plus réglée.
1: Donc ces fibres, elles sont présentes, vous l'avez dit, dans les céréales complètes. Par exemple,
0: Oui.
1: un riz complet
0: Oui.
1: aura beaucoup plus de fibres qu'un riz, un riz blanc.
0: Tout à fait. Dans le riz blanc, il n'y en aura quasiment pas du tout. Par contre, on va trouver les fibres dans les légumes et dans les fruits, à l'état naturel. Je veux dire, on ne peut pas enlever les fibres, si vous voulez,
1: Il n'y
0: des
1: a pas de
0: fruits.
1: fruits complets ou
0: Non, non,
1: raffinés.
0: non, non. Mais c'est surtout très important dans les céréales parce qu'on a pris l'habitude d'avoir des céréales raffinées, manger du pain blanc, de manger du riz blanc, etc. Et on s'est privé donc d'une source très importante de fibres et qui sont donc, encore une fois, une prévention extrêmement simple, mais tout à fait bien codifiée.
1: Vous parlez de pansement intestinal concernant ces fibres, docteur, et on entend dire par ailleurs que les fibres peuvent irriter.
0: Il y a toujours des gens qui ne supportent pas certaines choses. Il y a des gens qui, même, il y a des gens qui sont intolérants, si vous voulez, au gluten qui se trouve justement dans ces fibres de. Mais ça, c'est une maladie. Mais la plupart des gens, eux, sont tout à fait tolérants. Au contraire, leur intestin supporte tout à fait bien cela, à condition qu'ils mastiquent correctement, à condition qu'ils aient évidemment une certaine hygiène de vie. Mais ce n'est pas quelque chose qui est. Elle devient irritante lorsqu'on l'emploie sous forme pharmacologique, mais pas lorsque c'est sous forme naturelle.
1: Et on retrouve aussi la nécessité de boire de l'eau.
0: Ah, tout à fait. L'eau doit être absorbée donc avant les aliments, en principe. Hein, parce que c'est toujours le problème de que ça arrive avant que les aliments soient digérés pour pas qu'il y ait de dilution des aliments. Mais il est très important qu'il y ait de l'eau et qu'il permette au transit donc de se poursuivre. Le meilleur remède contre la constipation, c'est boire de l'eau froide entre les repas.

0: Destination santé, on en arrive à des notions très simples, docteur, et je crois que c'est tant mieux, puisque vous nous disiez il y a un instant qu'en buvant de l'eau froide, entre les repas, on éliminait un mal dont beaucoup souffrent,
1: ouais.
0: La constipation. Je crois que ces fibres interviennent aussi, puisque vous le disiez que ces braves Africains avaient, eux, résolu enfin, leur problème de...
1: Sans le savoir.
0: Sans le savoir, mais...
1: Ils avaient d'autres misères, hein, il faut bien aussi le dire. Mais enfin, c'est pas notre propos. Je voudrais simplement rappeler qu'un des problèmes, probablement, de l'occidental que nous sommes, de notre façon de nous nourrir, est donc une déviation vers des produits carnés ou des sous-produits carnés qui sont en pris en quantité plus importante par rapport à avant du fait de l'élévation de notre niveau de vie
0: et qui
1: et
0: au détriment
1: des produits végétaux.
0: Donc les produits carnés, eux, ne contiennent pas de fibres.
1: Pas du tout, absolument pas. Et donc, pour donner une simple illustration à ce propos-là, au début du siècle, on mangeait en France à peu près 600 à 700 grammes de pain par jour par habitant, et maintenant on en mange à peu près 180 grammes. Donc, il y a eu passage, si vous voulez, les courbes montrent une augmentation de consommation de viande, de lait, d'œufs, et une diminution de consommation de légumes, de fruits et de céréales. Et donc, cette diminution de fruits, de légumes et de céréales égale une diminution d'absorption de fibres donc d'origine végétale.
0: Et de plus, lorsque vous parlez de ces consommations de pain, j'imagine qu'à l'époque, c'était du pain complet.
1: Tout à fait. D'ailleurs, les fibres, pour ce qui concerne les céréales, vont se trouver donc essentiellement dans les céréales complètes, celles qui n'ont pas été raffinées, donc que ce soit le pain complet ou que ce soit le riz complet. Bref, des céréales qui n'ont pas été raffinées, ou en tout cas qui sont semi-raffinées, parce qu'il y a toutes sortes de nuances, bien entendu. D'autre part, je rejoins peut-être la question que vous avez posée tout à l'heure de certaines irritations lorsque c'est totalement complet, c'est parfois pas toujours bien supporté, mais il y a une façon de raffiner d'une façon plus ou moins importante.
0: Mais est-ce qu'il y aurait là aussi une adaptation? Vous avez parlé
1: oui.
0: Notamment lors du sucre,
1: oui.
0: D'habituer l'organisme, est-ce que là ça peut jouer?
1: Mais là aussi, lorsque l'on veut changer ses habitudes alimentaires, nous en parlerons, il faut le faire toujours très progressivement, parce que sinon c'est la catastrophe, parce que les cellules intestinales sont habituées à digérer certains aliments, ont des enzymes pour cela, ont des habitudes en quelque sorte, et on ne peut pas les changer du jour au lendemain. Ce serait une chose tout à fait catastrophique. Mais pour revenir aux fibres, donc on les trouve dans les céréales complètes, exemple pain complet, et puis on va le trouver dans les fruits et dans les légumes. Pratiquement tous les fruits et tous les légumes, si vous voulez, vont contenir des formes différentes, soit de la lignine, soit de la pectine, soit de la cellulose ou de l'hémicellulose.
0: Donc en privilégiant ces aliments, on va éviter les carences.
1: Oui, la carence de fibres, bien entendu, et on va surtout donc éviter un nombre incalculable de maladies très importantes. Je vous répète, il s'agit de maladies comme le cancer des voies digestives, comme les maladies cardiovasculaires, l'hypertension artérielle, le diabète. Donc il ne s'agit pas de choses bénignes.
0: Et si j'en réfère aux émissions précédentes, donc pour reprendre l'exemple des céréales complètes, je prends un porridge, donc le flocon d'avoine, ce sont des céréales complètes.
1: Oui.
0: À la fois, j'évite le coup de pompe de 11 heures.
1: Bien sûr.
0: Et j'améliore mon transit.
1: Bien sûr, vous commencez à bien comprendre, à bien suivre, c'est bien.
0: Et bien, on se donne rendez-vous à la prochaine émission.
1: D'accord.
0: 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À bientôt !

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1: Amis auditeurs, bonjour. Bienvenue à l'écoute de cette émission. Aujourd'hui, le bon berger, une parabole que vous pouvez retrouver dans votre Bible, dans l'Évangile de Luc au chapitre 15, à partir du premier verset. Christophe Selmar, bonjour.
2: Bonjour Dany, bonjour aussi à vous tous, chers amis auditeurs.
1: Nous comptons sur vous pour découvrir toute la richesse de cette histoire que l'on trouve dans les évangiles. Une histoire surprenante aussi, j'imagine, le bon berger.
2: Oui, parce qu'elle raconte l'histoire d'un berger qui est à la fois fou parce qu'il prend un risque extraordinaire. Celui d'abandonner sans brebis dans la nature, dans le désert, pour aller à la recherche d'une qui s'était égarée. Alors, je voudrais d'abord mettre cette histoire dans son contexte, cette parabole, comme celle d'ailleurs du père du fils prodigue, comme une troisième qu'on appelle la parabole de la drachme perdue. Ces trois paraboles ont été enseignées suite au même problème, à savoir que les pharisiens, les scribes, c'est-à-dire l'élite intellectuelle et spirituelle dans la société juive à l'époque du Christ, voient d'un très très mauvais œil Jésus fréquentait finalement des gens de basse classe, des gens méprisés, les publicains, les gens de mauvaise vie. L'introduction de ce chapitre 15 qui raconte trois paraboles pousse Luc à dire que ces gens s'approchaient de Jésus pour l'entendre et les pharisiens et les scribes murmuraient disant « Cet homme accueille des gens de mauvaise vie et mange avec eux. » Mais Jésus leur dit cette parabole. Et je vais vous lire la parabole pour que vous puissiez bien saisir l'enseignement que Jésus va donner à ses scribes et à ses pharisiens. « Quel homme d'entre vous, s'il a 100 brebis et qu'il en perde une, ne laisse les 99 autres dans le désert pour aller après celle qui est perdue jusqu'à ce qu'il la trouve ? Lorsqu'il l'a trouvée, il la met avec joie sur ses épaules et de retour à la maison, il appelle ses amis et ses voisins et leur dit « Ah, réjouissez-vous avec moi, car j'ai trouvé ma brebis qui était perdue. » De même, je vous le dis, il y aura plus de joie dans le ciel pour un seul pécheur qui se repent pour un seul pécheur qui se repent que pour 99 justes qui n'ont pas besoin de repentance. » Alors bien sûr, cette parabole est interpellante parce que Jésus fait appel à la logique de ces gens. Car il y avait certainement...
1: Ils connaissent le métier.
2: Ils connaissent le métier. Israël, il y a beaucoup certes de cultivateurs, mais il y a surtout des éleveurs. Et alors le métier de berger était bien connu, et puis on attache une grande importance à une brebis, surtout une brebis qui se perd, parce que c'est un capital qui se dilapide. Alors Jésus fait appel au bon sens en disant finalement, lequel d'entre vous qui me critiquez parce que je suis là en contact avec des personnes en difficulté, lequel d'entre vous, s'il a une brebis qui se met en difficulté, ne va pas finalement tout faire pour
1: la récupérer.
2: Alors, j'incarne là la volonté de Dieu, à savoir que Dieu veut sauver ceux qui sont en difficulté. Et je veux aller jusqu'au bout, de la même façon que vous agissez pour récupérer votre brebis en allant le plus loin possible. Le texte dit « Lequel d'entre vous ne va chercher sa brebis jusqu'à ce qu'il la trouve. » Donc il y a une volonté délibérée de votre part de trouver votre brebis perdue jusqu'à ce que vous la trouviez. Ben, Dieu aussi a cette même volonté de trouver tous les hommes et les femmes qui sont en difficulté afin de les ramener. Et finalement, le texte est là pour dire qu'il y a de la joie. Il y a de la joie dans le ciel lorsque un homme, une femme en difficulté revient à Dieu et refait alliance avec lui. C'est toujours un texte de l'amour de Dieu, symbolisé par ce berger, pour les personnes égarées. Et c'est toujours aussi une parabole de la joie pour dire que l'Évangile, c'est une bonne nouvelle. Dieu nous aime tel que nous sommes. Et quand même nous perdons dans les chemins de la vie, il est disposé à nous chercher et à nous retrouver coûte que coûte, quels que soient les risques, parce qu'il y a risque, il y a
1: le risque de perdre les autres quand même.
2: Effectivement, moi je pense
1: temps.
2: Que cette parabole là met en scène un berger fou, parce que le soir, lorsque avec ses chiens il rassemble ses brebis et qu'il les compte, alors qu'il en a 100, 95, 96, 97, 98, 99, 99, il en manque une. C'est le soir, c'est là où on rassemble les brebis, et il aurait pu se dire, oh, encore celle-là, pourquoi n'est-elle pas restée docile, pourquoi n'a-t-elle pas suivi les autres, pourquoi n'a-t-elle pas refusé le rassemblement des chiens, et c'est de sa faute, pourquoi est-elle partie vers d'autres pâturages. Alors on pourrait très facilement se justifier en disant, tant pis, de toute façon j'en ai 99, une de perdue, je vais pas maintenant, alors que le soir tombe, partir à la poursuite d'une, au risque d'en perdre 99, parce que le texte est là pour nous dire qu'il abandonne lequel homme d'entre vous, s'il a 100 brebis, qu'il en perde une, ne laisse les 99 autres dans le désert pour aller à la recherche de celle qui est perdue. Donc il y a un risque terrible. Le risque, c'est que revenant avec une brebis
1: qu'il aura retrouvé
2: sur les épaules, il risque de trouver les 99 perdus, parce qu'il y aura une bête féroce qui les aura dispersés, parce qu'il y aura des maraudeurs, des voleurs qui les auront volés. Le texte est là pour dire que il faut prendre des risques dans la vie pour aller à la rescousse d'une personne en difficulté.

0: Bien, grâce à cette musique aimablement proposée par Philippe, il était facile d'imaginer le berger partir à la recherche de sa brebis. On aurait bien encore poursuivi, mais on est là pour parler de cette brebis et de ce berger. Christophe Selmar, il me semble qu'il y a une différence importante dans ce récit du bon berger et de la brebis perdue par rapport à ce père du fils prodigue. C'est que là, c'est lui-même qu'il doit aller fouiller les buissons, on regarde dans les rochers pour trouver cette brebis, parce que a priori, la brebis n'a pas les moyens de revenir tout seul. Comme le fils lui-même avait fait ce choix, je reviendrai vers mon père.
1: Alors cette histoire raconte là qu'on peut se perdre par accident. Effectivement, les brebis sont des animaux très dociles, qui suivent facilement, qui ne sont pas comme les chèvres, qui vont de gauche à droite et qui sont des animaux très indépendants. Donc ici, on raconte une histoire avec un animal qui se perd par accident. Parce que les brebis ne se perdent pas facilement. C'est vrai que parfois, nous pouvons être comme le fils prodigue de la parabole, où nous voulons volontairement partir loin du père parce que nous ne voulons pas être dans un groupe, dans un ensemble, dans un troupeau. Hein. Cette histoire peut, les trois histoires qui sont là nous disent qu'on peut se perdre de trois façons différentes, c'est-à-dire comme la brebis par accident, et on ne sait pas retrouver le bercail, on ne sait pas revenir, il faut donc que quelqu'un aille à notre rencontre, à notre recherche pour revenir, parce qu'on n'a pas les moyens de revenir. La drague perdue, c'est une histoire où finalement une femme perd une pièce. Alors la pièce peut être aussi chacun d'entre nous, parce que Jésus raconte ces trois histoires pour dire que Dieu s'intéresse aux personnes en difficulté. La drachme, c'est une pièce qui est inconsciente, qui ne sait pas qu'elle est en difficulté, qu'elle est loin. Et puis, il y a les personnes aussi qui volontairement quittent. Trois types de personnes égarées, trois types de personnes en difficulté, ceux qui le sont par accident, ceux qui ne savent pas qu'ils sont en difficulté et ceux qui volontairement se mettent en difficulté. Alors, bien sûr, ce texte est là pour nous dire que Dieu est un bon berger. Il y a de multiples passages dans les Écritures, dans les Évangiles, comme dans les Psaumes, où Dieu se présente comme le bon berger qui conduit ses brebis dans de verts pâturages. Jésus dira aussi « Je suis le bon berger » parce qu'un bon berger se caractérise par l'attention qu'il porte continuellement aux brebis de son troupeau.
0: Cette image est très rassurante. Elle se veut vraiment réconfortante, il me semble.
1: Alors, elle se veut réconfortante, mais en même temps,
0: contraignante.
1: Ça peut paraître aussi infantilisant. C'est intéressant que dans la Bible, les personnes qui sont dociles à la volonté de Dieu, soumises à Dieu, sont illustrées par la brebis. Puis les personnes qui sont en révolte contre Dieu, revendiquant leur indépendance, sont illustrées par les boucs et les chèvres. C'est intéressant parce que j'ai vécu dans un milieu rural et j'ai gardé aussi des chèvres, mais véritablement c'est extrêmement difficile parce que elles sont très sélectives dans leur choix de leur nourriture. Elles mangent une herbe par-ci, une herbe par-là, elles montent sur un rocher, elles montent sur un arbre. Elles sont très très difficiles à garder. Le mouton est paisible, il suit, il est véritablement dépendant du berger et attentionné aussi à ses directives. Alors le texte est là pour nous dire que tous les hommes, quels qu'ils soient, font partie de la grande famille de Dieu. J'aime pas le mot troupeau parce que dans notre civilisation occidentale, c'est péjoratif. Alors je dirais des brebis, oui, mais des moutons de Panurge, non. Alors bien sûr, ce texte est là pour nous dire que nous devons oser prendre des risques et face à la difficulté que l'on peut reconnaître dans un conjoint, dans un enfant, dans un voisin, ben, il faut prendre le risque d'aller à sa rencontre, parce que ça peut être très mal vécu. Je n'ai rien demandé, je suis suffisamment grand pour me débrouiller. Et c'est vrai qu'il faut savoir à quel moment il faut aller à la rencontre de l'autre ou pas. Le père du fils prodigue ne n'y va pas, il attend.
0: Il attend qu'il
1: Là,
0: revienne.
1: le berger va. Et c'est vrai que dans la relation d'aide, il faut savoir à quel moment il nous faut prendre l'initiative de la rencontre à l'autre ou non.
0: Un grand merci Christophe Selmar, et puis nous nous retrouvons très bientôt pour poursuivre la découverte de cette parabole du bon berger. Je rappelle qu'elle se trouve au chapitre 15 de l'évangile de Luc, et si vous n'avez pas de Bible sous la main, nous serions heureux de vous en offrir une. C'est un livre précieux et nous sommes là pour vous aider à le découvrir. À bientôt.

0: Bonjour madame, bonjour monsieur, bonjour Yvon.
1: Bonjour Bernard.
0: La dernière émission, Yvon, c'était le royaume de Dieu. C'était le thème de cette émission. Mais alors, que réserve Dieu pour nous? Que réserve-t-il dans son royaume? Dites-nous concrètement ce qu'il se passera dans le royaume de Dieu prochainement. Puisque vous pensez que le royaume de Dieu vient prochainement.
1: Oui, il vient prochainement, mais je vais vous dire dans un premier temps... quel est le désir de Dieu pour l'humanité, pour l'homme, pour nous-mêmes, Bernard? Quel est son plan pour notre vie, pour votre vie, à vous et pour ma vie? Qu'est-ce que ça signifie pour nous marcher avec Christ? Dieu a un plan pour la vie humaine. Dieu a conçu un plan pour que les hommes puissent vivre. Ce plan est contenu dans la Bible, mais notamment dans l'Épître aux Éphésiens, chapitre 2, à partir du verset 8 à 10. « C'est par la grâce que vous êtes sauvés, par le moyen de la foi. Cela ne vient pas de vous, c'est le don de Dieu. Ce n'est point par les œuvres afin que personne ne se glorifie. » Car nous sommes son ouvrage, ayant été créés en Jésus-Christ pour de bonnes œuvres que Dieu a préparées d'avance afin que nous les pratiquions. Donc, ça veut dire tout simplement que Dieu a en prévision tout ce qui nous arrive, que Dieu a la vision de ce qui nous arrivera et que... si nous entrons dans son plan, dans le plan qu'il a conçu pour nous, alors nous serons pleinement heureux. Nous pourrons être pleinement heureux parce que nous aurons développé les trois dimensions de notre personnalité. Vous savez que la personnalité humaine est conçue en trois dimensions. L'esprit, l'âme et le corps. Alors, l'esprit, c'est le plan intellectuel, c'est la dimension intellectuelle. L'âme, c'est le plan affectif, c'est la dimension affective. Et le corps, c'est le plan physique, hein, c'est la dimension physique. Dans son épître aux Thessaloniciens, dans sa première épître aux Thessaloniciens, l'apôtre Paul nous précise au chapitre 5 et au verset 23 que le Dieu de paix vous sanctifie lui-même tout entier et que tout votre être, l'esprit, l'âme et le corps, soit conservé irrépréhensible lors de l'avènement de notre Seigneur Jésus-Christ. C'est l'objectif de Dieu. C'est que tout notre être, l'esprit, l'âme et le corps, soit conservé irrépréhensible pour la venue, le retour du Seigneur Jésus-Christ.
0: Que ce soit en somme toute l'harmonie totale.
1: Que ce soit l'harmonie totale, tout à fait. C'est l'objectif de Dieu, c'est ce que Dieu désire. Alors, sur le plan de l'esprit, j'ai dit que c'était le plan intellectuel, c'est-à-dire la connaissance et tout ce qu'elle apporte. C'est le cerveau avec toute la logique, la compréhension dont l'homme est capable. C'est l'aspect de la vérité, de la compréhension, de la recherche de la vérité. C'est la méditation des Écritures. Cet aspect est défini par une parabole que Jésus a donnée à ses disciples. Une parabole qui est contenue dans le chapitre 15 de l'évangile de Luc, à partir du verset 8. Hein, je vous lis cette parabole que Jésus donc dit à ses disciples. « Quelle femme, si elle a 10 drachmes et qu'elle en perde une, n'allume une lampe, ne balaye la maison et ne cherche avec soin jusqu'à ce qu'elle la retrouve. Lorsqu'elle l'a retrouvée, elle appelle ses amis et ses voisines et dit « Réjouissez-vous avec moi, car je l'ai retrouvé, j'ai retrouvé la drachme que j'avais perdue. » Eh bien, de même, je vous dis, il y a de la joie devant les anges de Dieu pour un seul pécheur qui se repent. Ça illustre bien que lorsqu'un homme revient à Dieu, c'est avec toute sa connaissance qu'il revient à Dieu, c'est avec toute son énergie, c'est avec toute sa compréhension de la vérité. Et à partir du moment où il revient à Dieu, alors il s'inscrit totalement dans le plan que Dieu a pour lui.

0: Alors Yvon, vous nous dites que le plan que Dieu a préparé pour nous est déjà dans notre esprit.
1: Oui, oui, oui.
0: Et dans notre âme.
1: Alors, dans notre âme, l'âme, c'est le plan affectif de l'homme. C'est tout ce qui touche à l'affectivité. C'est le cœur, le cœur véritable de l'homme. C'est pas le cœur physique, mais c'est l'endroit où siègent ses sentiments.
0: C'est le cœur symbolique.
1: C'est le cœur symbolique, tout à fait. C'est l'endroit dont l'homme est capable d'amour, est capable d'affection pour un autre lui-même, pour un autre homme ou pour une autre femme. Et c'est l'endroit où l'homme met sa confiance en Dieu lui-même. Dieu qui, d'après l'évangile de Jean, au chapitre 3 et au verset 16, Dieu qui a tant aimé le monde, qu'il a donné son Fils unique, afin que quiconque croit en lui ne périsse point, mais qu'il ait la vie éternelle. L'homme est capable de toute l'émotion, de toute la confiance en Dieu, et c'est cette capacité qu'il a qui lui fait expérimenter la prière. La prière, c'est l'expression de l'âme. La prière, c'est en quelque sorte la respiration de l'âme. Le corps respire, le corps est capable de respirer, eh bien l'âme doit respirer aussi. Et la prière est le moyen pour l'âme de respirer, et la respiration de l'âme. Et c'est tout ce qui est raconté dans la parabole de Jésus qui est contenue dans l'évangile de Luc, toujours au chapitre 15, toujours, et à partir du verset 3. Jésus s'adresse à ses disciples et leur dit cette parabole: quel homme d'entre vous, s'il a 100 brebis et qu'il en perde une, ne laisse les 99 autres dans le désert pour aller après celle qui est perdue jusqu'à ce qu'il la retrouve? Et lorsqu'il l'a retrouvée, il la met avec joie sur ses épaules. Et de retour à la maison, il appelle ses amis et ses voisins, et il leur dit: réjouissez-vous avec moi, car j'ai retrouvé ma brebis qui était perdue. Eh bien, de même, je vous le dis, il y aura plus de joie dans le ciel pour un seul pécheur qui se repent que pour 99 justes qui n'ont pas besoin de repentance. Jésus nous appelle à une confiance en Dieu, à une relation avec Dieu, une relation de confiance. Et c'est tout le domaine de l'âme qui est mise en jeu dans cette relation.

0: Alors Yvon, l'homme est fait de trois éléments, je pourrais dire.
1: Trois dimensions.
0: Trois dimensions, ce que vous disiez tout à l'heure. L'esprit, l'âme et le corps. Vous nous avez expliqué ce qu'était l'esprit, ce qui était l'âme, ce que Dieu désirait pour nous. Et maintenant, concernant le corps.
1: Alors concernant le corps, c'est l'aspect physique hein, de notre être. C'est toute la dimension de la pratique. Des sens, hein, c'est la dimension du vécu, c'est là où siègent les organes qui vont amener à la décision personnelle, c'est le choix d'observer les commandements de Dieu pour quelqu'un qui est profondément croyant. En quelque sorte c'est raconté par Jésus encore une fois dans une parabole qui est contenue toujours dans l'évangile de Luc et encore dans le chapitre 15. Vous voyez que ces paraboles dans ce chapitre sont toutes concernées par les trois dimensions de l'être humain. Et là, je vous parle d'une parabole qui est contenue donc dans Luc chapitre 15, à partir du verset 11. C'est la parabole qu'on appelle souvent celle du fils prodigue. Hein? Jésus explique à ses disciples, il leur dit « Un homme avait deux fils ». Le plus jeune dit à son père, « Mon père, donne-moi la part de bien qui doit me revenir. » Et le père partagea son bien. Peu de jours après, le plus jeune fils, ayant tout ramassé, partit pour un pays éloigné, où il dissipa son bien en vivant dans la débauche. Lorsqu'il eut tout dépensé, une grande famine survint dans ce pays, et il commença à se trouver dans le besoin. Il alla se mettre au service d'un des habitants du pays, qui l'envoya dans ses champs garder les pourceaux. Il aurait bien voulu se rassasier des carouges que mangeaient les pourceaux, mais personne ne lui en donnait. Étant rentré en lui-même, il se dit « Combien de mercenaires chez mon père ont du pain en abondance, et moi ici, je meurs de faim. Je me lèverai, j'irai vers mon père, et je lui dirai « Mon père, j'ai péché contre toi et contre le ciel. Je ne suis plus digne d'être appelé ton fils. » « Traite-moi comme l'un de tes mercenaires. » Il se leva donc et alla vers son père. Comme il était encore loin, son père le vit et fut ému de compassion. Et il courut se jeter à son cou et l'embrassa. Et le fils lui dit, « Mon père, j'ai péché contre le ciel et contre toi. Je ne suis plus digne d'être appelé ton fils. » Mais le père dit à ses serviteurs, « Apportez vite la plus belle robe et vous leur revêtez. » Mettez-lui un anneau au doigt et des souliers aux pieds, amenez le veau gras, tuez-le et mangeons et réjouissons-nous, car mon fils, que voici, était mort et il est revenu à la vie. Il était perdu et il est retrouvé. Et ils commencèrent à se réjouir. C'est extraordinaire, cette rencontre entre le fils qui était perdu et son père. Son père qui n'a pas cessé de regarder par la fenêtre tous les jours. Son père qui attendait le retour de cet enfant. Et cet enfant revient tout contrit, ne demandant pas sa place de fils, mais demandant la place de mercenaire, d'employé de maison. Et le père redonnant la qualité de fils à un homme qui avait perdu cette qualité. Et Jésus nous dit, nous raconte la fin de cette parabole. Il nous dit « Or, le fils était dans les champs. Lorsqu'il revint et approcha de la maison, il entendit la musique et les danses. Il appela un des serviteurs. Il lui demanda ce que c'était. Ce serviteur lui dit, ton frère est de retour. Et parce qu'il l'a retrouvé en bonne santé, ton père a tué le veau gras. » Et le fils, au lieu de se réjouir comme le père de ce que son frère est revenu à la maison, eh bien se met en colère et ne voulut pas entrer. Et son père sortit une nouvelle fois de la maison. Il est sorti après avoir vu son fils revenir de l'étranger, du lieu où il était, à la maison, et il ressort pour le second fils qui n'a pas voulu entrer dans la maison parce qu'il était en colère. Hein, et il le pria d'entrer dans la maison, mais il répondit à son père, « Voici, il y a tant d'années que je te sers sans avoir jamais transgressé tes ordres, sans avoir jamais transgressé un seul de tes commandements. Et jamais tu ne m'as donné un chevreau pour que je me réjouisse avec mes amis. Et quand ton fils, pas quand mon frère est rentré, mais quand ton fils est arrivé, celui qui a mangé ton bien avec des prostituées, c'est pour lui que tu as tué le veau gras. » Et on sent dans cette déclaration toute l'animosité, toute la haine que ce frère qui était resté à la maison et qui avait observé les commandements honnêtement ressentait pour son frère. Et le père lui dit, « Mon enfant, tu es toujours avec moi. Et tout ce que j'ai est à toi. Mais il fallait bien s'égayer et se réjouir, parce que ton frère que voici était mort, et qu'il est revenu à la vie, parce qu'il était perdu et qu'il est retrouvé. » Et vous savez, c'est un véritable miracle qui se passe lors d'une conversion. C'est avec une joie immense que Dieu voit ses enfants revenir à lui, que Dieu voit ses enfants venir à lui humblement. Et c'est la fête dans le ciel, c'est la fête sur la terre aussi, lorsque quelqu'un se convertit.

Beaucoup de chrétiens ignorent aujourd'hui les trois dimensions de notre personnalité. Nous sommes un esprit, nous sommes une âme, nous sommes un corps. Et il faut que nous développions ces trois dimensions pour être heureux. Il faut que nous développions ces trois dimensions pour que nous puissions entrer dans le plan de Dieu, pour que nous puissions entrer dans le royaume de Dieu. Alors il faut avoir développé ces trois dimensions. Ces trois dimensions sont comment je pourrais dire, un triangle qui révèle à lui tout seul qu'est-ce qu'est l'homme. L'homme est un corps, l'homme est un esprit et l'homme est une âme. Et dans ces trois dimensions, pour ces trois dimensions, il existe trois énergies différentes. Dans la dimension physique, dans la dimension du corps, existe l'énergie physique, l'alimentation, qui est la source d'énergie de notre corps. Mais il existe aussi la respiration, la possibilité pour notre corps de se maintenir en vie. Et il existe l'exercice physique qui est indispensable pour notre corps.

0: Avant la page musicale, vous nous parliez de l'énergie physique qui avait trois dimensions, l'alimentation, la respiration et l'exercice. Et maintenant, j'aimerais que vous nous parliez de l'énergie mentale. A-t-elle également trois dimensions ou plusieurs dimensions ?
1: Oui, ben justement, l'énergie mentale qui est l'énergie dont notre esprit a besoin pour se nourrir est en trois volets. Il y a l'information. Il s'agit de donner à notre esprit le maximum d'informations. Il y a la pensée, notre esprit réagit, il secrète la pensée, et il y a la créativité, les possibilités de création, de créativité pour l'homme. Et c'est exactement comme dans l'énergie physique avait trois aspects, et bien l'énergie mentale aura trois aspects. Et pour l'âme, et bien l'énergie dont l'âme a besoin aussi a trois aspects. Trois aspects qui sont la connaissance de Dieu, par la lecture de la Bible, par la méditation de la Bible, la prière, et l'amour, l'affection, l'amour, l'attachement à Dieu. Et ces trois énergies qui sont développées elles-mêmes en trois volets chacune, eh bien, forment le triangle de contact, le triangle de développement, le triangle de communication. Et très peu de chrétiens connaissent les énergies dont l'homme a besoin. Dans l'évangile de Luc, au chapitre 2 et au verset 52, il est dit de Jésus, il croissait en sagesse, en stature et en grâce devant Dieu et devant les hommes. Et les trois dimensions de sa personnalité sont incluses dans ce verset. Je vous rappellerai que dans la première épître de Paul aux Thessaloniciens, chapitre 1er, verset 5, l'apôtre Paul reprenait les trois dimensions de la personnalité. Alors, nous avons besoin de nourrir ces trois dimensions. Et de façon à ce que ces trois dimensions puissent être les plus épanouies possibles. Et c'est le désir de Dieu pour nous. Le désir de Dieu, c'est que nous nourrissions nos trois dimensions de notre personnalité. Que nous nourrissions notre corps, que nous nourrissions notre esprit et que nous nourrissions notre âme. Et je terminerai cet entretien avec vous, Bernard, par la lecture du chapitre 6 de l'évangile de Matthieu, à partir du verset 24. Jésus dit à ses disciples, « Nul ne peut servir deux maîtres, car ou il haïra l'un et aimera l'autre, ou il s'attachera à l'un et méprisera l'autre. Vous ne pouvez servir à la fois Dieu et servir Mammon. » Mammon étant le dieu de l'argent, le dieu du siècle, le dieu préside aux destinées des gens qui ne servent pas Dieu lui-même. Alors, Jésus continue, il dit, c'est pourquoi, je vous le dis, ne vous inquiétez pas pour votre vie, de ce que vous mangerez, ni pour votre corps, de quoi vous serez vêtu. La vie n'est-elle pas plus que la nourriture et le corps plus que le vêtement ? Regardez les oiseaux du ciel. Ils ne sèment ni ne moissonnent. Ils n'amassent rien dans des greniers. Et votre Père céleste les nourrit. Ne valez-vous pas beaucoup plus qu'eux ? Ne valez-vous pas plus que les passereaux qui volent dans le ciel ? Qui de vous, par ses inquiétudes, peut ajouter une coudée à la durée de sa vie ? Et pourquoi vous inquiétez au sujet du vêtement ? Considérez comment croissent les lys des champs. Ils ne travaillent ni ne filent. Cependant, je vous le dis, que Salomon même, dans toute sa gloire, n'a pas été vêtu comme l'un d'eux. Dieu, si Dieu revêt ainsi l'herbe des champs, qui existe aujourd'hui et qui demain sera jetée au four, ne vous vêtira-t-il pas à plus forte raison, gens de peu de foi? Ne vous inquiétez donc pas. Et ne dites pas, que mangerons-nous, que boirons-nous, de quoi nous serons vêtus? Car toutes ces choses, ce sont les païens qui les recherchent. Votre Père Céleste, lui, sait très bien que vous en avez besoin. Alors, cherchez premièrement le royaume de Dieu. Le royaume est la justice de Dieu. Et toutes ces choses vous seront données par-dessus. Ne vous inquiétez donc pas du lendemain, car le lendemain aura soin de lui-même. À chaque jour suffit sa peine.
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Ésaïe, chapitre 52. Réveille-toi, réveille-toi, revêt ta parure, Sion, revêt tes habits de fête, Jérusalem, ville sainte, car il n'entrera plus chez toi ni incirconcis ni impur. Secoue ta poussière, lève-toi, mets-toi sur ton séant, Jérusalem. Détache les liens de ton cou, captive, fille de Sion. Car ainsi parle l'Éternel, c'est gratuitement que vous avez été vendus, et ce n'est pas à prix d'argent que vous serez rachetés. Car ainsi parle le Seigneur, l'Éternel. Jadis mon peuple descendit en Égypte pour y

journée. Puis l'Assyrien l'opprima sans cause. Et maintenant, qu'ai-je à faire, dit l'Éternel, quand mon peuple a été gratuitement enlevé? Ces tyrans poussent des cris, dit l'Éternel, et toute la durée du jour, mon nom est outragé. C'est pourquoi mon peuple connaîtra mon nom. C'est pourquoi il saura, en ce jour, que c'est moi qui parle. Me voici. Qu'ils sont beaux sur les montagnes, les pieds de celui qui apporte de bonnes nouvelles, qui publie la paix. De celui qui apporte de bonnes nouvelles, qui publie le salut. De celui qui dit à Sion, « Ton Dieu règne ». La voix de tes sentinelles retentit. Elles élèvent la voix, elles poussent ensemble des cris d'allégresse. Car de leurs propres yeux, elles voient que l'Éternel ramène Sion. Éclatez ensemble en cris de joie, ruines de Jérusalem. Car l'Éternel console son peuple, il rachète Jérusalem. L'Éternel découvre le bras de sa sainteté aux yeux de toutes les nations. Et toutes les extrémités de la terre verront le salut de notre Dieu. Partez, partez, sortez de là. Ne touchez rien d'impur. Sortez du milieu d'elle. Purifiez-vous, vous qui portez les vases de l'Éternel. Ne sortez pas avec précipitation, ne partez pas en fuyant. Car l'Éternel ira devant vous, et le Dieu d'Israël fermera votre marche. Voici, mon serviteur prospérera. Il montera, il s'élèvera bien haut. De même qu'il a été pour plusieurs un sujet d'effroi, tant son visage était défiguré, tant son aspect différait de celui des fils de l'homme, de même il sera pour beaucoup de peuples un sujet de joie. Devant lui, des rois fermeront la bouche, car ils verront ce qui ne leur avait point été raconté, ils apprendront ce qu'ils n'avaient point entendu. »

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2: Bonjour à toutes et à tous. Ouvrons grand nos fenêtres musicales sur les couleurs du monde. Je vous propose aujourd'hui de suivre les traces de l'Ubalali d'Ivan Duran, de Sofia Bianco et des femmes de Garifuda.

Oubalali, d'Ibari. Yvan Durade, musicien-producteur, est à l'origine du projet Oubalali, signifiant voix. Il a enregistré les femmes du Garifuna. Garifuna représentant les descendants des esclaves africains naufragés qui s'installèrent auprès des tribus indigènes sur les côtes des Caraïbes, Honduras, Belize et Guatemala.

Oubalali, You Do You With You. Ivan Duran a collecté les chants d'une cinquantaine de femmes de Garifuna. Une douzaine d'artistes féminins ont collaboré à ces enregistrements, dont deux grandes chanteuses reconnues, Sofia Bianco et Desiree Diego.

Oudalali Adayaya. C'est sur cette chanson que s'achève Couleur du monde, une émission proposée par Pierre Gallet, consacrée aujourd'hui aux femmes du Garifuna. On se retrouve très vite. D'ici là, prenez soin de vous.

Bonjour à toutes et à tous, ouvrons grand nos fenêtres musicales sur les couleurs du monde. Je vous propose de nous arrêter en Argentine à la rencontre de plusieurs voix, celle d'Hector Miranda et de son groupe Los Calchaquis.

Los Calchaquis, Mondo Nuevo. Créé en 1960 par Hector Miranda, Los Calchaquis regroupe un ensemble de musiciens et chanteurs d'Amérique du Sud, plus particulièrement du Chili et de l'Argentine.

Hombre Libre, Hector Miranda, Los Calchaquis. Spécialisé dans l'utilisation d'instruments typiques des Andes, le quena, la flûte droite des Andes, le charango, l'instrument à cordes pincées, inspiré de la petite guitare péruvienne du XVIIe siècle, et le sicu avec ses deux rangées indépendantes de roseaux aux notes diatoniques alternantes. Los Calchaquis participe à la découverte et à la diffusion de la musique des Andes en Europe.

Misa Criolla Kyrie, Hector Miranda, Los Calchaquis. Tous instrumentistes et chanteurs, ils interprètent le plus souvent des airs du folklore argentin, péruvien, bolivien et de toute la cordillère des Andes. Ils obtiendront le Grand Prix de l'Académie Charles-Cros en 1970.

Hector Miranda, Los Calchaquis, Misa Criolla Sanctus. Vous venez d'entendre Couleur du monde, une émission proposée par Pierre Gallet, consacrée aujourd'hui à Hector Miranda. On se retrouve bien vite, d'ici là, prenez soin de vous.

Bienvenue à tous dans votre programme 15 minutes de grâce et de vérité. Nous nous retrouvons encore une fois aujourd'hui pour une nouvelle session. Avant d'écouter la parole de Dieu, je vous invite à louer le Seigneur avec moi.

0: Alléluia, nous avons une reconnaissance dans notre cœur pour ce que le Seigneur fait pour nous. Encore une fois aujourd'hui, je vous invite à ouvrir votre cœur à la parole de Dieu et je suis sûr que le frère a quelque chose et un trésor, une richesse à nous partager.
1: Bonjour à tous et bienvenue dans cette émission. Et ce matin, j'aimerais vous encourager, m'encourager avec vous, l'importance pour nous de garder notre cœur à la lumière du Seigneur. On peut bien veiller sur quelqu'un de diverses manières, on peut en prendre soin de diverses manières, mais il y a une chose que nous ne pouvons pas faire pour personne, c'est de préserver son cœur. Et je crois qu'il est très important pour chacun de nous de réaliser que notre cœur, c'est la chose la plus importante pour nous, parce que c'est d'elle que découle toute la vie et c'est d'elle que nous apprécions les choses. C'est pourquoi ce matin, j'aimerais nous encourager ensemble. Et pour cela, nous allons lire un petit verset dans l'Évangile qui va nous aider et qui va nous emmener à comprendre comment il est très important pour nous. J'aimerais lire avec vous dans le livre de Proverbes, le chapitre 4 et le verset 20. C'est un passage de l'Évangile que nous connaissions tous, mais que nous avons besoin de considérer davantage. Le verset 20 nous dit « Mon fils, sois attentif à mes paroles, prête l'oreille à mes discours, qu'ils ne s'éloignent pas de tes yeux, garde-les dans le fond de ton cœur. Car c'est la vie pour ceux qui les trouvent, c'est la santé pour leur corps. Garde ton cœur plus que toute autre chose, car de lui viennent les sources de la vie. Écarte ta bouche de la fausseté, éloigne tes lèvres des détours, que tes yeux regardent en face et que tes paupières se dirigent droit devant toi. » Salomon nous dit, « Mon fils, garde les paroles que je t'enseigne. » C'est-à-dire, Salomon va transmettre à son fils les expériences que lui-même il a vécues dans sa vie, et comment cette expérience l'a emmené à réaliser que toute chose découle d'un cœur pur et d'un cœur droit. C'est pourquoi il dit à son fils de garder la parole dans son cœur, de rester à la lumière de l'Évangile. Parce que lorsque nous marchons en plein jour, eh bien, nous pouvons voir tous les dangers qu'il y a autour de nous. Nous pouvons voir tout ce qui est mal, tout ce qui est mauvais, tout ce qui n'est pas appréciable. Parce que en plein jour, nous avons la lumière qui nous montre ce qui est mauvais. C'est pourquoi notre cœur a besoin, elle aussi, de demeurer dans la lumière de l'Évangile, dans les choses qui nous est communiquer, dans les choses qui nous est prêchées, de manière à ce que cette lumière brille dans notre cœur et nous emmène de plus en plus à connaître ce qui est de meilleur pour nous. C'est pourquoi il nous est dit que notre vie en dépend, c'est-à-dire que notre bien-être, notre futur va dépendre de tout ce qui se passe dans notre cœur. D'ailleurs, quand nous lisons l'Évangile de Jean, le premier chapitre, Jésus nous dit que celui qui a reçu sa parole dans son cœur, eh bien, cette parole fait de lui un enfant de Dieu. C'est-à-dire l'Évangile que nous recevons dans notre cœur et qui est la parole de Dieu et qui est la lumière du Seigneur va éclairer notre cœur. Et cela va nous emmener à être changés, transformés, Et ça va faire de nous un enfant de Dieu qui va nous emmener à avoir en nous la nature de Dieu pour pouvoir lutter contre tout ce qui est pas conforme à la nature du Seigneur, au cœur du Seigneur. C'est pourquoi j'aimerais lire un autre verset avec vous dans l'évangile de Matthieu, hein, le chapitre 6, où Jésus va nous dire comment notre cœur a besoin d'être à la lumière. Donc, on va trouver ce verset avec vous ce matin. Et nous allons lire à partir du verset 22, qui nous est dit « L'œil est la lampe du corps. Hein? » Il dit « L'œil est la lampe du corps. Si ton œil est en bon état, tout ton corps sera éclairé. Hein? » Jésus est en train de nous dire que l'œil représente la lumière de notre corps. C'est-à-dire, quand nos yeux sont en bon état, nous pouvons voir tout ce qui se passe autour de nous. Nous pouvons voir tout ce qui a besoin d'être changé, d'être, allons dire, d'être transformé en nous. Hein, parce que nos yeux nous permettent de voir, nos yeux nous permettent de discerner. Et le Seigneur nous dit que si ton œil est en bon état, tout ton corps sera éclairé. Hein? C'est-à-dire que si nous sommes de ceux qui voient clair, qui voient bien, eh bien, toute notre personne va être éclairée, va être propre. Mais il dit, mais si ton œil est en mauvais état, tout ton corps sera dans les ténèbres. Hein? Si ton cœur n'est pas éclairé par la lumière du Seigneur, tu vas toujours rester dans un état où le mal va régner sur ta vie, où les choses mauvaises vont te dominer et où ces choses-là vont t'emmener à ta perte, ta destruction. C'est pourquoi Jésus nous encourage à venir à l'écoute de sa parole, à garder sa parole dans notre cœur, de manière à ce que notre cœur demeure pur, notre cœur reste propre, notre cœur nous permet d'être en communion avec lui où le mal ne peut pas nous dominer. Et c'est quelque chose que personne d'autre ne peut faire pour nous, si ce n'est que nous-mêmes, si ce n'est que notre responsabilité à nous, de veiller sur nous en conformité avec l'Évangile. Parce que pour garder notre cœur pur, nous avons besoin d'entendre la parole de Dieu et nous avons besoin d'aligner notre cœur avec cette parole. C'est pourquoi, comme nous venons de lire dans le livre de Proverbes, hein, où Salomon dit à son fils, « Garde mes paroles dans le fond de ton cœur, qu'ils ne s'éloignent pas de toi. » Eh bien, il faut que chaque jour, tu es là, avec la parole de Dieu, avec l'Évangile, venir laisser cette parole prendre place dans ton cœur. Et d'ailleurs, je crois que nous tous, nous avons fait cette expérience. Le jour où nous avons été touchés par la grâce de Dieu, le jour où nous avons accepté l'Évangile dans notre vie, nous avons vu notre cœur changer. Nous avons vu notre vie changer. Nous avons vu les circonstances autour de nous changer. Peut-être que les choses n'ont pas changé, mais le fait que notre cœur a été éclairé, nous avons vu les choses différemment. Hein? Et c'est pourquoi il est très important pour nous. Hein? C'est primordial pour nous, parce que notre paix en dépend. Hein? Notre joie en dépend. Notre avenir en dépend. C'est pourquoi l'état de notre cœur est très important pour nous. Hein? La lumière du Seigneur doit pouvoir briller dans notre cœur et nous-mêmes, nous avons besoin de demeurer à cette lumière. Hein? Pour que la lumière brille dans notre cœur, il faut que nous demeurons dans cette lumière. Et c'est là que le Seigneur va toucher notre cœur, le Seigneur va toucher notre vie et notre vie va être transformée. Notre vie va aller de progrès en progrès. C'est pourquoi ce matin, J'aimerais encore lire un petit verset avec vous pour, en vitesse, hein, allons lire dans la Genèse comment le Seigneur va demander à Caïn de veiller sur son cœur. Hein, c'est à part du chapitre 4. Et il nous dit, le verset 6 nous dit, « L'Éternel dit à Caïn, pourquoi es-tu hérité et pourquoi ton visage est abattu? Certainement, si tu agis bien, tu relèveras ton visage. Et si tu agis mal, le péché se couche à la porte et ses désirs se portent vers toi. Mais toi, domine sur lui. Hein? » Le Seigneur dit à Caïn, « Pourquoi ton visage est abattu? Hein? » Il y a quelque chose qui a pénétré son cœur. Et vous savez, lorsque notre cœur n'est pas éclairé par la lumière, eh bien, ça se voit sur notre visage. L'état de notre cœur, ça se reflète. Hein? C'est pourquoi le Seigneur dit à Caïn, « Pourquoi ton visage est abattu ? » Parce que ton cœur a été enténébré. Ton cœur a été gagné par les mauvaises choses. Il dit maintenant, c'est ta responsabilité à toi. Domine sur elle, reste à la lumière de la parole, reste en communion avec la lumière et tu t'en libéreras de cette attitude. Il dit, mais si tu réagis mal, si tu ne rejettes pas les mauvaises choses qui sont en train de prendre place dans ton cœur, alors la destruction est sur ton chemin. Alors le mal va finir par t'engloutir. C'est pourquoi, mes frères et sœurs, lorsque nous entendons l'Évangile qui nous montre l'état de notre cœur, eh bien, c'est à nous de réagir en fonction de ce que la lumière nous montre. Sinon, on ne réagit pas, eh bien, cela va grandir en nous, cela va prendre tout notre corps et nous allons finir par être anéantis par les ténèbres. C'est pourquoi ce matin, pour moi, mon encouragement, c'est que chacun de nous, nous puissions garder notre cœur et rester à la lumière du Seigneur. D'accord ? Rester à la lumière du Seigneur et permettre à cette lumière de briller dans notre cœur. Hein? Donc, j'espère que ce petit encouragement va vous aider et que nous allons pouvoir garder notre cœur à la lumière du Seigneur. Bonne journée à vous et on se retrouve prochainement.
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0: J'aimerais vous souhaiter la bienvenue à l'émission Il est écrit. Aujourd'hui, nous allons poursuivre notre échange sur ce personnage biblique, patriarche que nous nommons Jacob. Je suis avec Rémi Ballet. Bonjour Rémi.
1: Bonjour Patrick.
0: Encore une fois, toujours un plaisir de pouvoir échanger sur une variété de sujets bibliques. Et nous allons aujourd'hui continuer le récit qui concerne Jacob.
1: Alors oui, on a pu voir dans les émissions précédentes, en fait, la naissance de Jacob, ensuite son développement avec problème avec son frère jumeau Ésaü. On a vu ensemble l'épisode où Jacob va voler et le droit d'aînesse et la bénédiction paternelle de son frère. Et puis la fois dernière, on parlait essentiellement de ce dysfonctionnement familial, Jacob, ses femmes, ses enfants. Mais dans tout ça, Dieu est toujours présent et Jacob est toujours, malgré tout, à l'écoute de Dieu. Et aujourd'hui, on va parler d'une rencontre particulière entre Jacob et son Dieu.
0: Tout à fait. Et ce qui m'encourage, c'est qu'au fur et à mesure où on progresse dans le récit de Jacob, je pense qu'il y a un filon d'or qui veut se manifester. C'est celui de savoir que Dieu, malgré tout, ne nous abandonne jamais. Et je pense que ça vaut la peine de s'arrêter quelques instants sur cet élément parce que ça peut être une source d'encouragement pour les auditeurs qui nous écoutent.
1: Oui, parce que c'est vrai que on peut se sentir abandonné. On peut se sentir abandonné par des parents, par des amis, par des conjoints. Mais on sait, on peut même se sentir abandonné de Dieu. Hein. On peut se sentir abandonné de Dieu. Mais il y a des promesses de Dieu dans la Bible où il nous dit « Même si une femme abandonnait l'enfant qu'elle allait, moi je ne t'abandonnerai pas. » Alors, c'est l'image peut-être la plus forte qu'on puisse imaginer.
0: Et c'est quelque chose d'encourageant de pouvoir s'arrêter quelques instants et vraiment réfléchir à toute la sollicitude, à tout l'amour que Dieu désire déverser dans notre cœur. On s'arrête aujourd'hui sur un passage beaucoup plus précis, un moment dans la vie de Jacob, parce que je pense que ça vaut la peine de prendre l'émission pour le déballer correctement. Tu souhaites nous amener où aujourd'hui, Rémi?
1: On va dans le livre de la Genèse, toujours, puisque l'histoire de Jacob est dans le premier livre de la Bible. Et on va au chapitre 32. Et peut-être pour resituer ce qui se passe, Jacob donc a passé 20 ans en Mésopotamie, donc du côté des deux grands fleuves que sont le Tigre et l'Euphrate. Là, il a fondé une famille. Comme je le disais tout à l'heure, il avait deux femmes, deux concubines, 12 fils, une fille. Et puis à un moment, après avoir été très prospère dans ses affaires, à l'époque ses affaires c'était les troupeaux. Il se dit, bon, j'ai fait tout ça, mais tout ça, c'est mon beau-père qui va en profiter. Maintenant, moi, j'ai une famille, je rentre. Et il part. Il part en cachette. On voit encore toujours un petit peu Jacob, et il a tendance à la dissimulation. Il part en cachette. Bon, son beau-père lui court après, le rattrape finalement. Ils font une alliance. Et là, Jacob arrive dans la terre de Canaan, où il va devoir faire face à quelqu'un d'autre, et c'est son frère.
0: Et donc là, c'est un retour à l'enjeu initial où il a dû quitter, par crainte de sa vie, son frère Ésaü.
1: Ésaü qui le haïssait et qui voulait sa vie. Il entend dire que Ésaü vient vers lui et qu'il a avec lui des hommes armés. Et il se dit... c'en est fini de nous. Alors, il va avoir une stratégie, il va faire passer devant des serviteurs avec des cadeaux pour son frère. Et puis, finalement, il va faire passer les femmes, les enfants. Mais malgré tout ça, il sait que si son frère a vraiment de mauvaises intentions, il ne pourra rien faire.
0: Il n'y a
1: rien à faire. Et c'est à ce moment-là que, après avoir organisé son camp pour le mieux possible gérer la situation, il se retrouve tout seul. Et là, il se passe quelque chose de surprenant, de presque pratiquement unique dans toute la Bible, qu'on trouve dans Genèse 32 à partir du verset 24. C'est peut-être ce passage-là qu'on voudrait lire maintenant.
0: Donc, Genèse chapitre 32, les versets 24 et 25, je vais lire. « Jacob demeura seul. Alors un homme lutta avec lui jusqu'au lever de l'aurore. Voyant qu'il ne pouvait pas le vaincre, cet homme le frappa à l'emboîture de la hanche. »

0: boiture de la hanche de Jacob se démit pendant qu'il lutta avec lui.
1: Ouais. C'est vraiment particulier. Jacob est tout seul et le texte dit ça vient de nulle part. Alors un homme lutta avec lui jusqu'au lever de l'aurore. Il n'y a rien qui est dit sur l'identité de cet homme. On essaie de s'imaginer la scène. Il est là, Jacob, peut-être pensif, en train de réfléchir, peut-être même de prier, parce qu'il se demande ce qui va se passer. Puis, on peut imaginer d'un seul coup quelqu'un l'agrippe et commence une lutte avec lui. Jacob ne sait pas qui c'est et il se bat avec.
0: Et le combat de lutte dure quand même un bon moment.
1: Et ça dure longtemps. Hein, il dit jusqu'à l'aurore. Alors, admettons que ça ait commencé en plein milieu de la nuit, mais quand même, ça ressemble à des heures de lutte. Et puis, le texte est quand même surprenant parce qu'il dit « Voyant qu'il ne pouvait le vaincre, cet homme le frappa à l'emboîture de la hanche. » Et l'emboîture de la hanche se démit. C'est presque contradictoire. Parce qu'il dit « Il ne peut pas le vaincre, mais en fait, il suffit... » qui touche
0: la hanche et c'était impossible pour lui de poursuivre le combat.
1: Exactement, exactement. Donc, on sent, pour l'instant, on ne sait pas encore de qui il s'agit, on ne sait pas exactement quel est l'enjeu de cette lutte, mais on sent qu'il y a quelque chose d'anormal, de presque surnaturel ici. Et la suite du texte va le confirmer. Si on lit à partir du verset 26, peut-être tu peux lire maintenant le verset 26.
0: Il dit « Laisse-moi aller, car l'aurore se lève. » Et Jacob répondit, « Je ne te laisserai point aller que tu m'aies béni. »
1: Voilà, je ne sais pas comment tu comprends ça, Patrick, mais c'est une bagarre entre deux hommes. Et quand l'homme dit, « Ok, on arrête, je m'en vais. » Jacob dit, « Non, non, tu ne pars pas avant de m'avoir béni. » Donc, Jacob s'est rendu compte dans cette lutte dans la nuit avec un inconnu, il s'est rendu compte que cet inconnu, ce n'était pas simplement un homme qui passait par là, c'était quelqu'un de plus grand.
0: Et donc, on pourrait parler d'un être surnaturel,
1: absolument.
0: À la limite un ange, mais le texte éventuellement va nous faire une révélation. Mais certes, Jacob a dû ressentir effectivement qu'il était dans une situation... qui dépasse l'entendement et au final, lorsqu'il va dire « Bon, je ne vais pas te laisser partir tant que tu m'es béni », il y a là une allusion qu'effectivement, il a affaire à plus grand que soi.
1: Oui, il pense qu'il est en train de lutter avec quelqu'un qui est un envoyé de Dieu, hein, peut-être un ange, comme tu disais. Et ce qui est intéressant, c'est que dans cette lutte qui a duré longtemps, c'est comme s'il y avait eu un travail intérieur qui s'était fait à l'intérieur de Jacob. Où petit à petit, il découvre que l'homme avec qui il se bat, en fait, il suffirait probablement que cet homme-là, je mets « homme » entre guillemets, hein, veuille vraiment le démolir et puis Jacob n'existe plus. Mais il sent bien qu'en réalité, il le ménage et qu'à travers toute cette lutte, c'est comme si Jacob prend conscience que Dieu est en train de venir vers lui et de lui parler. Et j'imagine que tout passe dans sa tête, cette tromperie envers son frère, envers son père, ces années passées en Mésopotamie. Là, maintenant, sa peur d'Ésaü, tout ça repasse dans sa tête. Puis il se dit, ce dont j'ai besoin, c'est la bénédiction de Dieu. Finalement, la bénédiction de mon père, je l'ai volée. Mais celle-là, je ne veux pas la voler, je veux la quémander et je veux m'y accrocher.
0: Je trouve ça intéressant parce qu'en quelque part, c'est un peu comme si Jacob résiste en quelque sorte à Dieu en luttant contre lui. Et puis cette résistance l'amène à un épuisement au point où est-ce qu'il n'a pas le choix de s'abandonner. Et dans cette décision intérieure de s'abandonner à Dieu, il a ensuite l'opportunité de recevoir la bénédiction dont il a tant besoin. Et ça me fait penser un peu à nous en tant que chrétiens, où souvent on lutte et on résiste contre Dieu alors qu'il cherche à faire un travail de transformation. Et c'est ce que Jacob est en train de subir, une transformation intérieure qui était induite par la présence de Dieu auprès de lui.
1: Absolument. Puis ça me fait penser, moi aussi, quand je lis ce texte, un peu à notre vie de prière aussi. Dans la prière, il y a à la fois l'abandon, comme tu disais, hein, entre les mains de Dieu, notre Créateur. Mais il y a aussi cette lutte pour dire, Seigneur, je m'accroche à toi parce que j'ai besoin de toi pour moi, pour ceux qui sont autour de moi. Ce combat, en quelque sorte, avec Dieu, c'est aussi pour nous ce combat de la prière où on s'accroche à Dieu en disant, je veux pas te laisser aller, que tu ne m'aies béni, que tu aies agi en ma faveur ou en faveur de ceux pour lesquels je te prie. La prière est à la fois un abandon et une lutte, si je peux dire ça comme ça.
0: Et dans cette lutte, durant toute cette nuit jusqu'à l'aurore, assurément que, comme tu dis, Jacob était dans une dynamique de prière.
1: Certainement.
0: De solliciter la présence de Dieu et l'intervention de Dieu. Rémi, j'aimerais qu'on s'arrête juste quelques instants parce que je voudrais qu'on présente l'offre du jour à nos auditeurs. C'est un livre qu'on a présenté lors d'une de nos émissions sur Jacob, la première d'ailleurs. Et je voudrais rappeler à nos auditeurs qu'ils ont la possibilité de commander ce livre, « Les cinq bénédictions de Jacob ». Vous pouvez visiter le www.ilestecrit.tv pour vous procurer ce livre justement sur la vie de Jacob et les bénédictions qu'on peut en retirer à l'étude du récit de sa vie dans la Bible.
1: Oui, les bénédictions aussi que Jacob a réclamées et qu'il a fini par avoir, comme on va le lire tout de suite.
0: Exactement. Donc, on poursuit, Rémi.
1: On poursuit, oui. Allons-y. À partir du verset... Alors, il lui a dit... « Je ne te laisserai pas aller que tu ne m'aies béni. » Si tu veux lire, Patrick, à partir du verset 27 maintenant, versets 27 et 28.
0: « Il lui dit, « Quel est ton nom ?» Et il répondit, « Jacob. » Il dit encore, « Ton nom ne sera plus Jacob, mais tu seras appelé Israël, car tu as lutté avec Dieu et avec des hommes, et tu as été vainqueur. »
1: Voilà. L'homme en question lui demande, « Quel est ton nom ?» Et il répondit, « Jacob. » Alors, on rappelle à nos auditeurs, pour ceux qui ne le sauraient pas, que Jacob, ça veut dire le supplanteur, hein, celui qui, dans son histoire, a volé à son frère le droit d'aînesse, la bénédiction. Donc, le simple fait de dire Jacob, c'est comme un, en réponse à la question « Quel est ton nom ?», c'est comme un aveu de qui il est.
0: Ouais. Oui, c'est difficile aussi de porter un nom qui est à connotation péjorative où finalement, on a l'impression que son nom a un impact négatif sur son caractère et sur ce qu'il devient. Mais dans ce cas-ci, on a une intervention divine de la part de Dieu où le changement de nom est très significatif.
1: Absolument. Alors, toujours.
0: En fait, c'est révélateur d'une transformation profonde issue de cette lutte.
1: Oui. Toujours, hein, on rappelle que le nom dans la Bible, c'est quelque chose d'important. Ce n'est pas juste une sonorité qu'on aime bien. C'est vraiment, il y a une signification profonde derrière le nom. Et quand il y a un changement de nom, il y a encore plus de signification. On connaît des exemples bibliques. Par exemple, Jésus va dire à Simon, un de ses 12 apôtres, tu t'appelleras Pierre. Et dans ce changement de nom, il y a une signification. Abraham est devenu Abraham. On trouve ça à plusieurs reprises. Donc là, le fait que cet homme, je mets homme entre guillemets, lui dise, ton nom ne sera plus Jacob, mais tu seras appelé Israël, c'est vraiment significatif. Tu es en train de devenir un nouvel homme, un autre homme. À travers notre échange et ce combat.
0: Mais en même temps, on peut faire aussi le parallèle avec l'Évangile parce que quand nous choisissons consciemment de nous approcher de Dieu par la compréhension que nous avons de ce que Jésus a fait pour nous, dans la transaction, ce que nous recevons, c'est la possibilité de devenir une nouvelle créature.
1: Absolument.
0: Et tout ça se vit essentiellement par la présence et l'invitation du Saint-Esprit qui est en nous. Évidemment, dans l'Ancien Testament, l'Esprit Saint était présent et ces personnages bibliques vivaient des transformations, mais aussi des périodes de croissance spirituelle très significative. Et je pense que celle-ci est probablement celle qui est la plus significative en ce qui concerne Jacob.
1: Bon, Jacob, c'est certainement un tournant dans sa vie, un moment décisif. Puis tu vois, Patrick, ce qui est intéressant, c'est que le nom qui lui est donné, c'est donc Israël. Alors, il y a au moins deux paradoxes dans le verset 28. Le premier paradoxe, il dit « Tu seras appelé Israël, car tu as lutté avec Dieu et avec des hommes et tu as été vainqueur. » Alors, c'est intéressant parce que Israël, ça ne veut pas dire... lutter avec Dieu, ça veut dire Dieu lutte, Dieu combat. Mais c'est interprété comme tu as lutté avec Dieu. c'est comme une manière de dire, quand on laisse Dieu combattre pour nous, alors on combat le bon combat. L'apôtre Paul va dire c'est le bon combat de la foi, de laisser Dieu combattre avec nous. On s'accroche à Dieu, mais c'est lui qui combat pour nous.
0: Mais cette idée de laisser Dieu combattre en nous, avec nous, c'est pas juste un combat de la foi, bien que fondamentalement, au cœur de l'Évangile, l'objectif principal, c'est que nous ayons foi en Dieu, foi en Jésus, dans la compréhension de ce que Christ a fait pour nous, pour l'humanité. Mais Dieu en nous, c'est aussi l'espérance de la gloire, nous dit Paul. C'est donc la possibilité de vaincre des dépendances. C'est donc la possibilité de travailler sur des défauts de caractère pour les améliorer, parce que la présence de Dieu en nous
1: nous transforme.
0: C'est quelque chose de perceptible et de concret. Quelqu'un qui expérimente Dieu a une histoire à raconter.
1: Et certainement, tu as raison, Patrick, certainement que Jacob avait conscience qu'il était en train justement de vivre une expérience transformatrice. En s'accrochant à Dieu, Dieu combattait pour lui, en lui, avec lui. Et Jacob était en train de devenir un être nouveau, en particulier, je pense, par rapport à ses défauts de caractère, un homme qui apprenait l'intégrité, qui apprenait à être authentique, à être vrai.
0: À être honnête.
1: À être honnête, à faire confiance à Dieu.
0: L'autre chose aussi que je trouve intéressant de mentionner dans ce récit, Rémi, c'est cette idée où Dieu change son nom. Et en changeant son nom, en fait, pour moi, c'est aussi une façon pour Dieu de dire à Jacob, voici ce que je pense de toi, voici l'opinion que j'ai pour toi, parce que le nom est porteur d'un sens ou d'une signification. Et d'avoir, en tant qu'être humain, une bonne compréhension de ce que Dieu pense de nous, de ce que Dieu souhaite pour nous, je pense que c'est quelque chose d'encourageant. La Bible à plusieurs passages où on nous dit que Dieu a des projets de paix pour nous. Dieu désire nous prospérer. Dieu veut nous faire du bien.
1: Dieu porte un regard positif sur Jacob en l'appelant Israël. C'est un encouragement extraordinaire. Tu as raison, Patrick. Tellement important de savoir que Dieu nous regarde de cette manière positive, encourageante. Il voit bien nos défauts. Il voit bien tout ce qui doit changer en nous. Mais il voit ce qu'on est en train de devenir avec sa grâce, avec son action en nous.
0: Rémi, on arrive un peu à la fin, à la conclusion, si on veut, de nos trois émissions sur le personnage biblique, le patriarche Jacob. Comment est-ce qu'on pourrait, pour le bien de nos auditeurs, résumer en quelque sorte les leçons à tirer de la vie de Jacob?
1: Il y a beaucoup de leçons. Il y a beaucoup de leçons qu'on a essayé de dégager au fil de ces émissions. Peut-être l'une des plus importantes en lien avec ce qu'on a lu aujourd'hui, c'est que Jacob est devenu vraiment Israël, c'est-à-dire le vainqueur avec Dieu. Il est devenu quand il a reconnu sa faiblesse. Et en fait, il sort de cette rencontre avec Dieu. Si on lisait la suite du texte, il sort encore plus faible parce qu'il boite. Souviens qu'on a lu le texte, l'homme l'a touché à la hanche, l'a déboîté la hanche. Il sort de cette nuit de lutte encore plus faible et encore plus fort.
0: Et je pense que c'est quelque chose d'intéressant à noter, que en tant qu'être humain, quand on réalise à quel point on peut être brisé intérieurement, à quel point on peut être fatigué, brimé par la vie et même cassé, au point où est-ce qu'on ressent profondément notre faiblesse, j'oserais dire que c'est probablement un endroit où on pourrait se sentir le plus près de Dieu.
1: Absolument.
0: Parce que c'est une occasion pour nous d'aller vers Dieu avec tout ce que nous sommes et tout ce que nous avons pour justement lui demander de l'aide dans cette possibilité de vivre une transformation.
1: Et puis, ce qui est aussi frappant, me semble-t-il, dans l'histoire de Jacob, malgré tout, alors, il avait besoin d'apprendre qu'il était faible. Là, il l'apprend comme jamais. La grande force, malgré tout, de Jacob, c'est de s'accrocher à Dieu. Je ne te laisserai pas partir que tu ne m'aies béni. Ça veut dire, j'ai besoin de toi et je sais que toi, tu peux me transformer. Je sais que toi, tu peux me donner cette force dont j'ai besoin. Je ne te lâche pas.
0: Et je pense que cette résilience, cette persévérance en voulant vraiment connecter avec Dieu, c'est un appel qui doit être fait non seulement à l'ensemble des chrétiens, mais aussi à l'ensemble de l'humanité. De dire, écoutez, si vous cherchez Dieu sincèrement, à cœur ouvert, Dieu va se laisser trouver par vous. Et Dieu vous donnera aussi une expérience personnelle qui sera unique et qui sera la vôtre. Et concrètement, le récit biblique, à travers l'histoire de Jacob, selon moi, Rémi, nous révèle que Dieu, c'est plus que des mots dans un livre. Dieu, c'est une expérience à expérimenter dans le quotidien qui vient tout simplement valider la vérité du récit que nous affectionnons, celui de la Bible.
1: C'est vrai, c'est vrai. Et cette bénédiction que finalement Jacob a obtenue ce matin-là, c'est aussi celle que nous, on peut expérimenter si simplement on reconnaît qu'on a besoin de lui et si on s'accroche à lui de tout notre être.
0: Rémi, j'aimerais te remercier pour l'ensemble des échanges que nous avons eus sur Jacob et j'espère et j'ose croire que ce sera encourageant aussi pour nos auditeurs. J'aimerais te demander si tu aurais la gentillesse de bien vouloir prier pour que nous puissions tous et chacun s'accrocher à Dieu jusqu'à ce que Dieu exauce cette parole envers nous et nous bénisse.
1: Absolument. Eh bien, Père du ciel, c'est avec confiance qu'on vient vers toi maintenant dans la prière. Te remercier d'abord pour cette histoire, celle de Jacob, qui est tellement celle de nous, chacun d'entre nous, de l'humanité. Notre grand besoin de toi, on reconnaît devant toi, nous aussi, notre besoin de pardon pour nos erreurs, nos fautes, nos égarements. Et merci de ce que tu portes sur nous un regard bienveillant, compatissant. Merci de ce que tu es prêt à pardonner et à nous transformer de plus en plus pour qu'on devienne ce que tu as prévu que nous soyons. Je pense, Seigneur, que peut-être certains d'entre nous, parfois, on peut être découragé, on peut porter un regard négatif sur nos vies. Mais merci, à travers l'histoire de Jacob, de nous rappeler que on peut toujours rebondir et que par ta grâce et ton pardon, on peut aller vers de nouvelles victoires. C'est la prière que je te fais pour chacun d'entre nous, au nom de Jésus. Amen.

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Mais d'ici là, souvenez-vous, il est écrit, l'homme ne vivra pas de pain seulement, mais de toute parole qui sort de la bouche de Dieu.

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0: Bonjour madame, bonjour monsieur, bonjour Yvon.
1: Bonjour Bernard.
0: Alors aujourd'hui, le titre de notre émission, c'est « Peut-on adorer Jésus ?» Je pensais qu'il était simplement possible d'adorer Dieu.
1: Et oui, oui. Là, vous posez le problème véritable. Nous allons mesurer la portée de la question suivante. Peut-on adorer Jésus? Si c'est un oui catégorique, la cause sera entendue. Jésus n'est pas une créature, mais la deuxième personne de la Trinité. Mais en revanche, si c'est un non à la question, si Jésus ne peut pas être adoré, c'est qu'il est une créature de Dieu. Dans ces conditions, l'arianisme aurait raison, l'arianisme qui dit que Jésus ne serait qu'une créature de Dieu. Et le christianisme serait dans l'erreur puisqu'il serait à ce moment-là polythéiste. Il adorerait Dieu et il adorerait une créature. Que signifie le mot « adorer » ? Le mot « adorer » signifie « rendre un culte, aimer d'un amour ou d'une affection passionnée ». Adorer l'être suprême, c'est l'aimer par-dessus tout en obéissant à ses commandements. La Bible dit « Écoute Yahvé, Yahvé notre Dieu est le seul Yahvé, tu aimeras Yahvé, ton Dieu, tu l'aimeras de tout ton cœur, de toute ton âme, de tout ton pouvoir ». C'est le Deutéronome qui nous le dit au chapitre 6 et au verset 4 et 5. Mais pourquoi Dieu seul serait-il digne de notre adoration, de notre suprême amour? Eh bien parce qu'il est le seul créateur. Il est le seul créateur de l'univers. Hein, la Bible déclare par la bouche d'Ésaïe, par l'écriture d'Ésaïe au chapitre 45 et verset 18, « Car ainsi parle l'Éternel, le Créateur des cieux, le seul Dieu qui a formé la terre, je suis l'Éternel, il n'y en a point d'autre. » Donc c'est parce qu'il est le Créateur que nous devons l'adorer et parce qu'il est notre seul Rédempteur. Ésaïe déclare dans son chapitre 43 et au verset 11 « C'est moi, moi qui suis l'Éternel, et hors de moi, il n'y a point de sauveur. » Ainsi, l'idolâtrie s'oppose à l'adoration due à l'être suprême. Qu'est-ce que l'idolâtrie? C'est le fait de rendre aux créatures le culte qui est dû à Dieu seul. Alors maintenant, que nous dit le Nouveau Testament sur la vie de Jésus? Le Nouveau Testament, nous venons d'indiquer brièvement les versets de la Bible qui ne nous autorisent pas à adorer un simple homme, mais qui ne nous autorisent à adorer, à rendre le culte à Dieu lui-même. Un simple homme n'a pas le droit d'imposer à ses semblables soit des décrets, soit des ordonnances, soit des prières à caractère des prières qui doivent s'adresser à Dieu.
0: À caractère adoratoire.
1: À caractère adoratoire, oui, c'est ça, c'est ça. Et pendant sa vie terrestre, eh bien Jésus a revendiqué pour lui-même une obéissance stricte à ses commandements, parce que cela permettait qu'on le prie et qu'on le serve et qu'on l'aime par-dessus toute autre créature. Jésus a déclaré dans l'évangile de Jean, par exemple, au chapitre 14, verset 15 et verset 23, si vous m'aimez, gardez mes commandements, et si quelqu'un m'aime, il gardera ma parole. Et enfin, dans l'évangile de Matthieu, au chapitre 10 et verset 37, celui qui aime son père ou sa mère plus que moi n'est pas digne de moi.

0: Alors Yvon, avant la page musicale, vous disiez « Celui qui aime son père et sa mère plus que moi n'est pas digne de moi ». Ce n'est pas vous qui le disiez, mais c'est Jésus. Jésus, oui, donc Jésus est Dieu lui-même. Et se présente comme Dieu lui-même.
1: Et oui. C'est à cette conclusion que je voulais que nous arrivions. Jésus se présente comme Dieu. Jésus dit que il a droit à l'adoration. Prier, c'est invoquer. Hein, c'est-à-dire appeler à son aide, appeler à son secours. L'Ancien Testament est rempli de citations qui confirment cette définition. Par exemple, Genèse, chapitre 12, verset 8, par exemple, Psaume 99, verset 6, etc. Dans le Nouveau Testament, nous sommes surpris d'apprendre qu'il est légitime d'invoquer le nom de Jésus, donc de le prier. C'est un texte que l'on trouve dans la première lettre de Paul aux Corinthiens, chapitre 1er, verset 2. À tous ceux qui invoquent, en quelque lieu que ce soit, le nom de notre Seigneur Jésus-Christ, le Seigneur, leur Seigneur et le nôtre, dit l'apôtre Paul. Ce qui revient à dire que si Jésus n'était pas Dieu, eh bien, les chrétiens seraient idolâtres. D'ailleurs, dans son enseignement, Jésus lui-même invite ses disciples à le prier et à invoquer son nom. Nous l'avons dit tout à l'heure, mais je le répète encore une fois. Dans l'évangile de Jean, chapitre 16, verset 24, « Jusqu'à présent, vous n'avez rien demandé en mon nom. Demandez, sous-entendu en mon nom, et vous recevrez, afin que votre joie soit parfaite. » Faut-il des exemples pratiques de chrétiens qui ont prié ou invoqué Jésus-Christ? Bien, il y a l'exemple de ceux qui ont lapidé, qui ont été responsables de la mort d'Étienne, qui était un disciple de Jésus-Christ, et qui priait pendant qu'on le lapidait, et qui disait « Seigneur Jésus, reçois mon esprit. » Puis, s'étant mis à genoux, il s'écria d'une voix forte « Seigneur, ne leur impute pas ce péché. » C'est raconté dans les Actes des Apôtres, chapitre 7, versets 59 et 60. Et la dernière prière que l'on trouve dans la Bible a été prononcée par l'apôtre Jean dans l'Apocalypse. Elle est adressée à Jésus. Et elle dit « Amen, viens, Seigneur Jésus. » Hein, c'est dans l'Apocalypse, au chapitre 22 et au verset 20. Les premiers chrétiens ont donc suffisamment montré que le Christ est digne du culte suprême et digne de l'adoration des êtres humains. Non seulement ils obéissent à tous ces enseignements, non seulement ils l'invoquent, mais il l'aime plus que quiconque ici-bas, jusqu'à mourir pour lui dans le martyr. Et on a la liste des chrétiens qui sont morts dans les arènes, qui sont morts sur la croix, qui sont morts lapidés ou persécutés par les autorités de leur temps. Y a-t-il une meilleure adoration que de mourir pour celui qu'on aime? Aussi ne nous étonnons pas de l'invitation que l'auteur de l'Épître aux Hébreux adresse aux anges, que tous les anges de Dieu adorent Jésus-Christ. C'est dans l'Épître aux Hébreux, donc, au chapitre 1er et au verset 6. Ni de la déclaration de l'apôtre Jean dans l'Apocalypse, l'agneau, c'est-à-dire Jésus, qui a été immolé, est digne de recevoir la puissance, la richesse, la sagesse, la force, l'honneur, la gloire et la louange. Et toutes les créatures qui sont dans le ciel, qui sont sur la terre ou sous la terre, sur la mer et tout ce qui s'y trouve, je les entendis qui disaient à celui, le Père, qui est assis sur le trône et à l'agneau, Jésus, soit la louange, l'honneur, la gloire et la force au siècle des siècles. » Et les quatre êtres vivants disaient « Amen ». Et les vieillards se prosternèrent et adorèrent le Père et le Fils.

0: Alors Yvon, d'après ce que je comprends, le père et le fils sont une seule et même personne. Sinon, il y aurait arianisme, comme vous dites. Que signifie cette, ce mot, arianisme?
1: Oui, je vous réponds sur la première partie de votre question et puis je vous répondrai ensuite sur la seconde partie. Sur la première partie, la Bible présente le Père, le Fils et le Saint-Esprit comme faisant partie de la divinité, tous les trois. Et comme une expression de la divinité, tous les trois. Pour la seconde partie de votre question, qu'est-ce que l'arianisme ? L'arianisme, c'est une méthode, c'est une philosophie, si vous voulez, qui prétendait que Christ était une créature de Dieu et n'était pas Dieu lui-même. Qu'il était une créature de Dieu, ça vient de Arius, qui était un théologien, et qui a prétendu que le Christ, donc, était une créature de Dieu, une personne qui avait été créée par Dieu. Et c'était tout le côté humain du Christ qui était développé.
0: En somme, c'était un prophète. Il était considéré comme un prophète.
1: Oui, si vous voulez. C'était un théologien, c'était une espèce de prophète, et qui prétendait que Jésus était homme, mais qu'il était que homme.
0: Ce que je veux dire, c'est que cette personne pensait que Jésus était un prophète, simplement.
1: Ah, d'accord. Oui. Que Jésus était un prophète. Oui, c'est ça. Cette personne, Arius, pensait que Jésus était un prophète, qu'il avait été créé par Dieu, et qu'il était vraiment l'exemple pour l'humanité, mais qu'il n'était pas Dieu lui-même. Et Arius a été contredit par les théologiens chrétiens, et tout l'arianisme, c'est la forme de pensée issue d'Arius qui a amené les chrétiens et les non-chrétiens à penser que Christ n'était qu'une créature de Dieu. Or, Christ est beaucoup plus qu'une créature de Dieu, puisqu'il est Dieu lui-même. Alors, on va essayer de le définir. On va s'arrêter quelques instants aux nombreuses déclarations de l'apôtre Jean, et notamment au prologue de son évangile, au début de son évangile. Il est de toute beauté, d'une grandeur incomparable. Au commencement, dit le texte de l'évangile de Jean, chapitre 1er et verset 1, « Au commencement était la parole, et la parole était avec Dieu, et la parole était Dieu. » Qui était la parole? Eh bien, ici, la parole, le logos en grec, désigne le Christ. Tel est le mot-clé de l'évangile de Jean. La parole est essentiellement la personne de Jésus-Christ, la personne distincte du Père. La personne qui est venue révéler et faire connaître le caractère, la pensée, la volonté de Dieu lui-même, que le péché nous a fait oublier. Personne n'a jamais vu Dieu, dit l'évangile de Jean au chapitre 1er au verset 18. Le Fils unique qui est dans le sein du Père est celui qui l'a fait connaître. Alors, le prologue de l'évangile de Jean présente la parole comme distincte du Père, mais comme Dieu lui-même. Quelqu'un qui a la prérogative de Dieu lui-même. Jésus est la parole créatrice, la parole qui a créé tout ce qui existe. Je vous citerai simplement le psaume 33 et au verset 6, « Les cieux ont été faits par la parole de l'Éternel et toute leur armée par le souffle de sa bouche. » Tout a été amené à l'existence par Jésus-Christ. nous dit l'apôtre Jean au chapitre 1er toujours, et au verset 3 et 4. « Rien n'a été amené à l'existence sans lui, tout ce qui existe était vie en lui. » La puissance créatrice ne peut pas être conférée à une créature, c'est le propre du créateur. Le propre du créateur, c'est d'être incréé, c'est de ne pas avoir de créateur lui-même, c'est d'être unique. D'autre part, si l'on considère Jésus comme une créature, il faut aussi en conclure qu'il s'est créé lui-même, puisqu'il a tout créé. Donc selon l'enseignement de Jean, rien de ce qui a été fait n'a été fait sans Christ.

Alors, Jésus, la parole éternelle de Dieu, est Dieu lui-même. Dans le premier verset de l'évangile de Jean, nous trouvons ces mots « La parole était avec Dieu » et « La parole était Dieu ». En grec, il n'y a pas d'article devant le mot « Dieu » de la deuxième proposition. S'il y avait l'article défini « était le Dieu », on pourrait croire que Jésus est le Père, alors qu'il est distinct du Père. Le fait qu'il n'y ait pas d'article n'est d'ailleurs pas un amoindrissement de la désignation de Dieu, mais une mise en relief de la nature divine de la parole. Et cela clarifie le sens de la proposition en faisant de Théos, le Dieu, un attribut de au Logos, la parole. Alors, Jésus possède l'essence divine, sans pour cela être un dieu parmi d'autres dieux, un dieu de plus. Il possède l'essence divine. La traduction française, publiée par l'Association des témoins de Jéhovah, donne avec une minuscule « la parole était un dieu ». La parole était Dieu, avec un D minuscule. Et c'est une graphie tendancieuse que de dire cela, parce que la parfaite divinité du Christ ressort d'un manuscrit ancien et relatif à Jean 1er au verset 18. Personne n'a jamais vu Dieu, le Dieu unique qui est dans le sein du Père, lui l'a fait connaître. C'est par Dieu lui-même que Dieu pouvait se révéler le mieux. Et par Dieu, devenu homme, la parole a été faite chair, elle s'est identifiée par Jésus-Christ à l'humanité en se rendant accessible à elle. Alors d'où nous vient la vie? Eh bien la vie vient de Dieu seul, et néanmoins Jésus nous dit que en lui est la vie. Il a déclaré « Je suis la résurrection et la vie ». Donc vous voyez que Jésus est Dieu. Mais Jésus est l'égal du Père dans Dieu lui-même. Les Juifs cherchaient encore plus à le faire mourir, nous dit l'apôtre Jean au chapitre 5 de son évangile, les versets 18, parce qu'il appelait Dieu son propre Père, se faisant lui-même égal à Dieu. Et les Juifs lui répondirent, ce n'est point pour une bonne œuvre que nous te lapidons, mais pour un blasphème, parce que toi qui es homme, tu te fais Dieu. Jésus a déclaré sans équivoque qu'il entretient avec Dieu son Père des relations telles qu'en se disant lui-même fils de Dieu, il prétend à la divinité. Jésus est l'égal du Père. Jésus a reçu les honneurs dus au Père. Le Père ne juge personne, nous dit l'apôtre Jean dans son évangile, au chapitre 5 et au verset 23, afin que tous honorent le Fils comme ils honorent le Père. Celui qui n'honore pas le Fils n'honore pas le Père qui l'a envoyé. Alors, honorer quelqu'un, c'est le connaître, le respecter, lui rendre des hommages. Et lorsqu'il s'agit de Dieu, eh bien, est-ce qu'on peut véritablement l'honorer sans l'adorer? Et dans le texte que je viens de citer, eh bien, nul doute que Jésus réclame aussi pour lui l'adoration qui revient légitimement au Père. Jésus est le pain de vie de l'humanité. Jésus a déclaré

Je suis le pain de vie. Celui qui vient à moi n'aura jamais faim. Celui qui croit en moi n'aura jamais soif. Si quelqu'un mange de ce pain, il vivra éternellement. C'est toujours dans l'évangile de Jean, au chapitre 6 et au verset 35 et 51. Cette fois, Jésus donne à entendre qu'il est le sauveur du genre humain. Donc, est-ce Jésus le sauveur ou est-ce Jéhovah, Dieu, le sauveur des hommes? Eh bien, c'est la même chose. L'Ancien Testament affirme « Vous êtes mes témoins, oracle de Yahvé, et mon serviteur que j'ai choisi. C'est moi Yahvé, en dehors de moi, il n'y a pas de sauveur. » Ésaïe, chapitre 43, verset 10. Et le Nouveau Testament, de son côté, dit que Jésus est le sauveur. Alors, il n'y a pas de différence entre le Père, qui est apparu dans l'Ancien Testament, et le Fils, qui est apparu dans le Nouveau Testament. Ce sont deux personnes, mais c'est le même Dieu.

0: Dans ses écrits, Jean désigne Jésus comme le Dieu véritable. Être en Dieu se fait par l'intermédiaire du Christ, le Fils de Dieu, le Fils unique de Dieu, image parfaite du Père, le seul capable de nous le révéler. La traduction œcuménique de la Bible rend la première épître de Jean, chapitre 5, verset 20, de la manière suivante. Nous savons que le Fils de Dieu est venu et nous a donné l'intelligence pour connaître le véritable. Et nous sommes dans le véritable en son Fils, Jésus-Christ. Lui est le véritable. Lui, Jésus, est le véritable. Il est Dieu. Il est la vie éternelle. Et puis en note, on peut lire ceci. Cette affirmation ne semble plus s'appliquer à Dieu, comme dans la première partie du verset, mais au Christ, en qui Dieu se révèle. La répétition des mots « le véritable » invite à prendre également ce terme comme un substantif, d'où la traduction adoptée « Jésus-Christ est le Dieu véritable et la vie éternelle à la gloire de Dieu le Père ». Thomas, l'apôtre de l'incrédulité, celui qui disait « Si je ne vois pas dans ses mains les marques des clous, si je ne mets pas mon doigt dans les marques des clous, si je ne mets pas ma main dans son côté, je ne croirai point. » Et 8 jours après, les disciples de Jésus étaient de nouveau dans la maison, dans la chambre haute, et Thomas se trouvait avec eux. Et Jésus s'est présenté au milieu d'eux en disant « La paix soit avec vous ». Puis il a dit à Thomas « Ne sois pas incrédule, mais crois ». Et Thomas lui a répondu « Mon Seigneur et mon Dieu ». Et nous sommes invités, à la suite de Thomas, à reconnaître en Jésus-Christ notre Seigneur et notre Dieu.
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Nous nous retrouvons aujourd'hui avec Jean-François Sébinois qui va nous parler du Congo. Accessoirement, il nous parlera également d'une association qu'il a créée dans la région du Havre, dont il s'occupe, les Amis de Goma, une association qui intervient dans la République démocratique du Congo, notamment pour les populations de Goma et de la région de Goma.

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0: Jean-François Sébinois, bonjour. C'est quoi cette association Les Amis de Goma ?
1: Mais l'association Les Amis de Goma est une association basée à la Serrang, donc en pays de Caux, et une association qui est tournée essentiellement vers le Congo, qui est mon pays d'origine, et qui se préoccupe essentiellement de diffuser le savoir à travers les écoles d'une région meurtrie, et la région du Nord Kivu, c'est à l'est de ce pays, donc à l'est de la République démocratique du Congo.
0: D'où vient le nom, les amis de Goma ?
1: Goma, c'est le chef-lieu d'une province de l'est de la République démocratique du Congo, qui s'appelle le Nord Kivu, et donc... Et le nom vient de cette ville, ville dans laquelle moi-même j'ai étudié, ville dans laquelle j'ai travaillé. Et quand donc nous avons créé cette association, il y a maintenant une quinzaine d'années à peu près, non, un peu plus que 15 ans d'ailleurs, parce que c'était en 2004, ben, tout simplement nous avons appelé cette association Les Amis de Goma.
2: Les violations des droits de l'homme, résultat des conflits armés, en particulier des enfants et des femmes, ont eu des répercussions très profondes au sein des populations. La pauvreté se manifeste aussi par la malnutrition qui touche 30 à 50% des femmes et des enfants. La misère y est très grande, alors que les riches matières premières, cobalt, diamant et or, sont accaparées par des personnalités corrompues et des entreprises étrangères. Chanson sur l'indépendance de la République démocratique du Congo par John Bostchoko.

0: À présent, tendez l'oreille, c'est un témoignage. Si le son n'est pas très bon, plusieurs musiciens congolais nous parlent de leur musique et des guitaristes de leur pays.
1: Nous avons la richesse, le diamant, l'or, le coltan et tout ça. Mais la musique, c'est une richesse.
2: La rumba congolaise est un des plus grands héritages de l'histoire de la musique du monde.
1: Nous avons maîtrisé la guitare avec les 10 doigts de façon étonnante.
3: Ça, c'est nous. Ça se trouve dans les sangs.
4: Cette musique congolaise a eu la chance de coloniser pendant des décennies l'Afrique noire.

0: Quand on t'avait dit que Clinton t'avait contre Beijing, c'est la même chose au Congo. Tout le monde rêvait d'aller à Kinshasa.
1: Jimmy Cliff s'est étonné pour dire « Ces Congolais-là sont des vrais sorciers de la guitare. »
2: Cette rumba-là est partie des chants d'esclaves, notamment des chants d'esclaves Congo. Mais une fois arrivé à Cuba, cette musique a rencontré là-bas la musique amérindienne.

0: papa de Jimi Hendrix a dit à Taboulay que mon fils était un fan fou d'un guitariste de chez vous, du Congo. Et ce guitariste-là, c'est Docteur Nico. C'est le docteur. Kabasele, c'est un grand chanteur. Il peut aller dans n'importe quel pays du monde, chanter n'importe quel répertoire, il sera applaudi.
1: Quand il chante, vous sentez vraiment que c'est ça la chanson, c'est ça la voix.
2: Lorsque Franco entrait dans le bar, les gens s'élevaient, criaient Franco, et dès qu'il prenait la guitare pour jouer, la piste était pleine.
3: Franco chantait, il joue sa guitare, il danse, il danse, il danse. Il connaissait la musique. Oh!

0: Un peuple qui ne danse pas, c'est un peuple atrophié.
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3: En raison de sa grande superficie, de sa localisation au centre de l'Afrique, de ses énormes richesses naturelles et de son importante population, la République démocratique du Congo est l'un des géants de l'Afrique. Elle est traversée par l'équateur et comprend trois climats, le climat équatorial, le climat tropical et le climat de montagne. La République démocratique du Congo souffre fortement de la déforestation. Plusieurs guerres, l'extraction du cuivre, de cobalt, de diamants menacent la forêt. Elle est également menacée par des projets d'hydroélectricité. Selon des projections de Greenpeace en 2017, le pays pourrait perdre 40% de ses forêts d'ici 2050.
4: Depuis la décolonisation, comment a évolué ce Congo ?
5: Alors, depuis la décolonisation, on peut distinguer en gros trois temps importants. Et d'abord, une période très chaotique, juste après l'indépendance à laquelle le Congo a accédé en 1960. Et bon, ben, cette période dura 5 ans. Et elle fut suivie par une très longue période de 32 ans, durant lesquelles le pays était dirigé par un certain Mobutu, qui est connu presque universellement. Voilà, et la troisième période, c'est celle dans laquelle nous nous trouvons, et qui a vu Mobutu être chassé par ce que certains se sont permis d'appeler révolution. Bon, on n'est pas obligé de partager cette appellation, en tout cas moi je ne la partage pas. C'est l'arrivée de Kabila au pouvoir, qui fut assassiné très rapidement d'ailleurs, et remplacé par son fils, Joseph Kabila. Voilà. Et maintenant, nous entamons une quatrième période qui voit Joseph Kabila remplacé par Tshisekedi, qui est le fils d'un opposant, je dirais presque séculaire, mais en tout cas des dizaines d'années opposant à Mobutu. Il vient d'accéder au pouvoir et le peuple place un espoir presque démesuré. Et bon, personnellement, mon espoir est de voir les choses changer. Parce que ce qui a caractérisé quand même ces trois périodes, c'est une gabegie, une corruption, une mauvaise gestion, et le tout au milieu des guerres indescriptibles. Guerres qui ont ensuite explosé avec ce qu'on a appelé le génocide du Rwanda. Le Rwanda étant juste à l'est de la République démocratique du Congo, donc juste à côté. Et avant ce génocide, il y avait eu un déversement des millions de Rwandais au Congo. Et donc, en fait, pour reparler quand même un peu de l'association et les Amis de Goma, et je peux dire que le Congo connut alors un chaos indescriptible à partir des années 97 et qui vire le pays, tout le système, y compris le système d'enseignement, tombait complètement par terre. Et quand, comme moi, on avait eu la chance d'avoir quand même une instruction de très bon niveau, je pense qu'on peut le dire, et que, par chance, ou je ne sais pas comment on peut dire ça, je me retrouvais ici en France, en dehors du chaos. Et on ne peut pas rester insensible à ce qui se passe dans le pays. Et donc, en fait, la naissance des Amis de Goma se voulait être un espoir à donner à cette population qui vivait tous ces troubles, ces meurtres, ce chaos généralisé, en disant, et si, même de manière modeste, à notre niveau, on essayait de donner de l'espoir à cette population meurtrie.
3: Voici du populaire authentique, marimba, tronc d'arbre, maracas et chant, enregistrement plein air dans un village.

0: Congo a une culture musicale très riche. Sa musique, connue sous le nom de rumba ou encore ndombolo, fait danser toute l'Afrique. La musique congolaise a du succès par-delà les frontières depuis les années 60, aux côtés de la musique de la Côte d'Ivoire, de Guinée ou du Nigeria. Actuellement appelée soukous, elle a donné naissance à d'autres styles de musique comme le kassa-kassa et d'autres. Brillant Baïcha en concert à Goma le 11 juillet 2020.
1: Abakand World Music.

0: Malgré de nombreux atouts dans ce pays et faute de confiance dans les institutions, de nombreux mouvements insurrectionnels sont régulièrement signalés dans différentes provinces au cours de ces dernières années. Miliska Mwina Napsu dans le Kasaï central, Bodundia Congo dans le Congo central, Pygmée contre Bantou dans le Tanganyika, réactivation du M23.
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0: L'économie pâtit de la situation. Le phénomène des enfants soldats est une recrudescence. Pauvreté et malnutrition sévissent. Écart de revenus entre Nord et Sud. Une réelle démocratie a de fait bien du mal à s'imposer.
2: Je fais toujours le candide à ce micro. Est-ce que les filles vont autant à l'école que les garçons?
3: L'image traditionnelle, c'est celle de la fille qui est toujours laissée pour compte. Bon, je pense qu'on peut relativiser. Et on voit de plus en plus de filles qui vont à l'école. Et ce qui me frappe toujours ces dernières années, c'est que même les écoles qui initialement n'étaient réservées qu'aux garçons sont presque toutes devenues mixtes.
2: Et un gros progrès.
3: Oui, c'est un progrès immense. Maintenant, et c'est vrai que pour les parents, devant la difficulté de prendre en charge les frais de la scolarité, parce qu'ici, tout est gratuit, mais là-bas, tout est payant. Je dis bien, tout est payant, jusqu'à l'université. Alors, les parents qui ont des ressources limitées auront tendance, c'est vrai, à pousser plus le garçon que la fille. Et je reconnais que, fort malheureusement, et la fille abandonne la scolarité beaucoup plus rapidement que le garçon, bon, notamment à cause des grossesses précoces. Ça, c'est vraiment c'est à déplorer. Je pense que la fertilité d'une femme est déjà présente à 13, 14, 15 ans. Et dans ces périodes où toutes les valeurs ont complètement été laissées de côté, mais les jeunes filles sont très souvent victimes d'abus sexuels, pour ne pas dire de viols. Et en période de guerre, la culture a été introduite par les militaires, les rebelles, les groupes armés. Et ce qui est grave, s'est étendue dans la population en général. Et donc, une fille qui vient de mettre au monde à 14-15 ans, elle a du mal à concilier la poursuite de l'éducation et les soins à donner à son petit enfant.
0: La population congolaise est majoritairement chrétienne, départagée entre catholiques et protestants. L'islam est la deuxième religion en termes de nombre de fidèles. Au Congo aussi, on joue au foot. Fimbu, la chicotte, Cardiolove, chanson pour les léopards.

0: un éléphant devenu léopard. Il s'appelle DJ Arafat Yorobo. Boum!
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2: La République démocratique du Congo est l'un des pays les plus pauvres du monde. Une grande partie de sa population vit en dessous du seuil de pauvreté et fait face à des inégalités très marquées malgré ses multitudes et diverses richesses. Cette situation s'explique surtout par les différents conflits aux effets dévastateurs qu'a connu le pays, qui reste dépendant de l'aide internationale. On ne chante pas que pour le foot, les policiers aussi chantent au Congo. Chanson du police de proximité dans la commune de la Mouya à Miyubamaye.
3: Proximité musicale.

0: Jean-François Sébillois, je vous remercie. C'était le deuxième numéro d'Escapade consacré au Congo. Et nous avons également parlé de cette association qui est dans la région havraise, les Amis de Goma, qu'on peut retrouver d'ailleurs sur Internet.
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0: Nous retrouvons aujourd'hui Jean-François Sébillois qui va nous parler non seulement du Congo, mais de son association Les Amis de Goma qui intervient dans la République démocratique du Congo.

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0: Jean-François Sébinois, bonjour. Je fais toujours le candide à ce micro. Est-ce que les filles vont autant à l'école que les garçons?
1: L'image traditionnelle, c'est celle de la fille qui est toujours laissée pour compte. Bon, je pense qu'on peut relativiser. Et on voit de plus en plus de filles qui vont à l'école. Et ce qui me frappe toujours ces dernières années, c'est que même les écoles qui initialement n'étaient réservées qu'aux garçons sont presque toutes devenues mixtes.
0: Et c'est un gros progrès.
1: Oui, c'est un progrès immense. Maintenant, et c'est vrai que pour les parents, devant la difficulté de prendre en charge les frais de la scolarité, parce qu'ici, tout est gratuit, mais là-bas, tout est payant. Je dis bien, tout est payant, jusqu'à l'université. Alors, les parents qui ont des ressources limitées auront tendance, c'est vrai, à pousser plus le garçon que la fille. Et je reconnais que, fort malheureusement, la fille abandonne la scolarité beaucoup plus rapidement que le garçon, bon, notamment à cause des grossesses précoces. Ça, c'est vraiment, c'est à déplorer. Et je pense que la fertilité d'une femme est déjà présente à 13, 14, 15 ans. Et dans ces périodes où toutes les valeurs ont complètement été laissées de côté, mais les jeunes filles sont très souvent victimes d'abus sexuels, pour ne pas dire de viols. Hein, et en période de guerre, la culture a été introduite par les militaires, les rebelles, les groupes armés. Et ce qui est grave, elle s'est étendue dans la population en général. Et donc, une fille qui vient de mettre au monde à 14-15 ans, elle a du mal à concilier la poursuite de l'éducation et les soins à donner à son petit enfant.
2: Enregistré sur le vif, tam-tam et autres percussions, danse et chanson rund chantées par le groupe An Ha Ruei de Kinshasa.

pas sourd.

0: Nous recevons à ce micro beaucoup d'associations qui œuvrent notamment pour l'Afrique, pour aider des endroits, que ce soit au Cameroun, au Niger et aujourd'hui au Congo. Est-ce que la télévision fait un travail pédagogique justement pour protéger les jeunes filles, ne parlons pas des femmes, les jeunes filles, c'est le plus gros problème. Est-ce qu'il y a une information ou c'est seulement vos associations qui travaillaient sur place?
1: Et les associations, et surtout quand même les organismes non gouvernementaux occidentaux, mais qui appuient des associations locales

0: beaucoup de temps. Et ces programmes d'éducation, et avant qu'ils ne donnent des résultats, donc on ne voit effectivement sur le terrain le résultat de toutes ces campagnes, ben il s'écoule toujours un certain temps.
1: Extrait d'un clip de l'association AZOP, République démocratique du Congo, chanson sur la sensibilisation coronavirus 19 by BTT.
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0: Jean-François Sébinois, vous êtes un des membres de cette association, les Amis de Goma, qui n'est, c'est pas une association toute neuve, vous nous avez dit tout à l'heure, une quinzaine d'années. Vous avez besoin de bénévoles, vous avez besoin d'argent. J'aimerais qu'on rappelle un numéro de téléphone, parce que vous avez une page Facebook, il y a un certain nombre de renseignements qu'on trouve sur Internet. Votre adresse, 1218 route de Tancarville, c'est à la Serlangue, en Seine-Maritime, évidemment. Un numéro de téléphone que l'on va répéter, 02 35 13 66 87. Je répète, 02 35 13 66 87. On peut aider les Amis de Goma par des tas de gestes, déjà de l'argent, parce que l'argent, ça vous permet de travailler sur place. Et puis ce fameux conteneur, vous en envoyez tous les ans, vous envoyez un conteneur.
1: Alors, merci d'avoir parlé de notre page Facebook. Le plus simple encore aujourd'hui, avec l'existence du web, d'Internet, en fait, le plus direct, c'est même de taper dans son navigateur « Les Amis de Goma ». En tapant dans son navigateur « Les Amis de Goma », hein, Goma c'est G-O-M-A, et bien on tombe sur notre site internet. Et le site internet contient encore beaucoup plus de renseignements que la page Facebook. Et le numéro de téléphone, c'est bien, on ne le retient pas toujours facilement. Donc, je tape dans mon navigateur « Les Amis de Goma », je tombe sur le site des Amis de Goma.

0: et dont je suis en fait le président. Et si nous sommes aussi dynamiques, c'est bien parce que vous l'avez bien fait de le souligner, nous avons beaucoup de bénévoles. Notre association compte aujourd'hui une centaine de membres ou sympathisants.
1: C'est beaucoup pour
0: Et
1: une association.
0: c'est énorme, même si sur la centaine, et c'est surtout une trentaine qui sont vraiment actifs. Et même là aussi, et nous trouvons que c'est beaucoup. Alors, le conteneur, en réalité, c'est une fois tous les 2 à 3 ans qui part. À un certain moment, ils font un répit. Et surtout, surtout, surtout, acheminer un conteneur sur Goma, ça nous revient à 12 000 euros. Alors, trouver 12 000 euros, même si on a des sympathisants, ce n'est pas du tout une mince affaire.
1: Et oui, les porte-conteneurs, pour qu'ils partent, ce n'est pas gratuit.
0: Voilà. Et nous démarrons généralement avec 0 euros. C'est le cas aujourd'hui. Mais malgré tout, et quand nous décidons qu'un conteneur doit partir, il finit toujours par partir. Et il n'a jamais mis 2 ans pour être rempli. Généralement, en un an et demi, on finit par trouver. Aujourd'hui, on n'a rien, sauf les idées et la volonté. Mais à chaque fois, bon, par exemple, celui qui nous a mis le pied à l'étrier, pour commencer, c'était le Rotary Club du Havre. Je ne sais pas comment ils ont su, c'est même pas nous qui les avons sollicités, que nous voulions envoyer un conteneur et qu'on ne savait pas du tout comment faire. Eh bien, les membres du Rotary Club sont venus et ils ont tout pris en charge. Nous, on a dû ajouter, quoi, peut-être 2 000 euros, c'est tout. Et le conteneur est arrivé à Goma. Donc, depuis lors, à chaque campagne, ben, nous finissons toujours par trouver des donateurs. Et nous espérons que ça va être le cas également maintenant.
2: Une chanson douce, la chanson Maman Téléma, pour les mamans congolaises, et pourquoi pas pour toutes les mamans du monde, avec les femmes chantres du Congo.

0: Est-ce qu'il y a dans la région havraise ou au Havre une communauté de Congolais?
1: Et il y a une communauté de Congolais. D'ailleurs, au tout début, dans les années 91-12, quand je suis arrivé ici, j'étais le secrétaire général de la communauté zaïroise. À l'époque, c'était encore le Zaïre. Eh bien, c'était moi qui étais le secrétaire général.
0: Et il faut comprendre, le Congo a eu plusieurs noms.
1: Et le Congo belge, le Congo tout court, le Zaïre et aujourd'hui la République démocratique du Congo.
0: C'est le même
1: démocratique,
0: pays.
1: C'est le même pays. Qui aspire à devenir démocratique un jour. Voilà comment c'est République démocratique du Congo. Donc il y a une communauté congolaise, mais nous avons également la sympathie de voisins rwandais, de béninois. C'est souvent une histoire de rencontres, comme dans toutes les associations, c'est des rencontres en fait souvent inter-individuelles qui finalement créent une association. Donc voilà. Mais je dois souligner que n'eût été aussi le dynamisme de nos partenaires locaux, à Goma même, ben, nous n'existerions pas. Et c'est bien parce qu'ils existent et qu'ils nous fouettent souvent que nous aussi, on continue à garder ce dynamisme.
0: Nous vivons une drôle de période depuis quelques mois à travers le monde avec la situation sanitaire. Quelle est la situation sanitaire par rapport à la Covid au Congo actuellement?
1: Alors, par rapport à la Covid, c'est vraiment une situation difficilement compréhensible. Pourquoi j'ai dit difficilement compréhensible? Parce que quand la Covid s'est installée, que nous avons observé les ravages qu'elle faisait dans les pays dits développés, notamment ici en France, eh bien, nous, on est entré en deuil aussitôt, quoi. On s'est dit que c'était la fin de l'Afrique. Et d'ailleurs, même sur place, ben, certains Africains entrevoyaient un énième complot que l'Occident inventait pour exterminer l'Afrique. Bon, voilà. Dieu aidant, la Covid-19 a plus ou moins épargné l'Afrique. D'une manière qu'aujourd'hui, personne ne s'est hasardé à expliquer. Et si on a déjà du mal à comprendre la dynamique de la Covid ici en France, alors je ne vous dis pas ce qu'il en est en Afrique. Oh, voilà. Est-ce que l'Afrique noire, en tout cas, est plus ou moins épargnée? Même s'il faut mettre beaucoup de guillemets. Les Comores, même si c'est un territoire français, c'est quand même l'Afrique. Il s'y passe des drames incroyables. Et l'Afrique du Sud, même si c'est au Sud, c'est quand même l'Afrique. Nous entendons ce qui s'y passe. La Malaisie, ainsi de suite. Mais dans la majeure partie des pays, bizarrement, la catastrophe annoncée n'a jamais eu lieu. Voilà.
0: Et c'est tant mieux.
1: Et c'est tant mieux parce que je ne sais pas comment est-ce qu'on allait faire face à cette autre catastrophe. Maintenant, il en meurt beaucoup, ça c'est sûr. D'ailleurs, nous-mêmes, notre association est intervenue en faisant fabriquer sur place un certain nombre de masques pour notamment protéger les écoliers qui étaient en rassemblement pour les examens de fin de cycle, l'équivalent du baccalauréat ici. Bon, donc ça inquiète. Et il y a des morts, il y a des décès. Et moi, personnellement, j'ai perdu beaucoup de décès et beaucoup de camarades. Et l'université de Kinshasa, pour ne citer qu'une seule université, a perdu jusqu'à aujourd'hui plus de 30... Non, la faculté, rien que la faculté d'économie. Donc je cite les chiffres que je maîtrise, a perdu 20 professeurs. Je dis bien professeur, je ne dis pas chef de travaux ou assistant, 20 professeurs. Mais globalement, c'est pas quand même à la dimension de ce qui se passe ici.
0: Et c'est aussi très grave de perdre des cadres parce que c'est ce qui permet de former aussi une population.
1: Exact.
2: Plus traditionnel, Kilombo Congo par Karine Fleur-Edouard.
3: Ne quittez pas.

0: J'aurais voulu savoir si vous avez des liens avec le Congo Brazzaville.
1: Eh bien, évidemment, même si je viens de Goma, donc à 2000 km de la capitale qui est voisine de la capitale du Congo Brazzaville, eh bien, nous avons des contacts très fréquents. D'ailleurs, un des volets qui aurait pu être évoqué, c'est le fait que pour nous, il est très important de faire connaître l'Afrique et ici en France. Parce que, en termes de solidarité, on ne devient solidaire que quand on se connaît assez bien. Et pour revenir au Congo, notre animateur principal, donc celui qui nous accompagne dans, je dirais, la rencontre avec l'autre, c'est un danseur et musicien congolais et qui fait essentiellement du tam-tam. Et il nous accompagne dans toutes les animations quand nous organisons des repas pour faire découvrir les saveurs africaines à la population havraise. Et quand nous organisons des danses africaines, les animateurs sont essentiellement des Congolais. Enfin, des Congolais de mon Congo, je dirais, mais également des Congolais de Brazzaville.
2: Pour reprendre la question de Gisèle, il y a deux Congos.
1: Il y a deux Congos. Le Congo Brazzaville, qui est une ex-colonie française, et le Congo ex-belge, ex-Zaïre, qui est le Congo démocratique.
2: 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Aujourd'hui, nous avons parlé du Congo avec Jean-François Sébinois et notamment, il nous parlait également de son association Les Amis de Goma qui intervient pour les populations de République démocratique du Congo. Une association que vous pouvez retrouver sur Internet et que vous pouvez retrouver également à la Serlangue, un petit village dans le pays.
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Bienvenue à tous dans votre programme 15 minutes de grâce et de vérité. Quelle grâce de pouvoir se retrouver encore autour de la parole de Dieu ce matin. Allons louer et adorer le Seigneur avant d'écouter ce que le Seigneur aura mis dans le cœur de notre frère ce matin.

0: Alléluia. Nous nous attendons au Seigneur pour notre vie. Et encore une fois, le Seigneur veut investir quelque chose dans nos cœurs ce matin. Allons lui donner toute la place.
1: Bonjour, bonjour à tous et bienvenue dans cette émission. Et ce matin encore, la grâce nous est accordée pour pouvoir nous encourager avec l'Évangile. Et ce matin, j'aimerais vous encourager, nous encourager ensemble, comment nos cœurs ont besoin d'être unis ensemble par l'Évangile pour que nous puissions voir les mêmes visions, avoir les mêmes pensées et avoir les mêmes cœurs pour pouvoir travailler ensemble, pour pouvoir faire progresser l'œuvre de Dieu et pour pouvoir arriver à accomplir la volonté de Dieu, non seulement pour les autres, mais pour nous-mêmes. C'est pourquoi allons lire un petit verset de l'Évangile ensemble ce matin pour que nous puissions voir comment nos cœurs ont besoin d'être soudés les uns avec les autres. Combien nous avons besoin d'être unis les uns avec les autres. Vous savez que la révélation de l'Évangile n'a pas été donnée à tout le monde. La révélation de l'Évangile a été donnée à certaines personnes, certaines ministères, certains hommes qui est appelé de Dieu et à qui le Seigneur a révélé sa volonté. C'est pourquoi dans notre cœur, nous avons besoin de nous rassurer que dans notre communion, dans notre relation avec ceux qui reçoivent, a reçu l'Évangile, eh bien, nos cœurs est connecté, nos cœurs est soumis et que nous-mêmes, nous nous sommes donnés à eux pour permettre au Seigneur de nous donner aussi la part qui est en eux et qui nous revient. C'est pourquoi j'aimerais lire un petit verset avec vous dans l'Évangile d'Amos. Le prophète Amos, il nous dit le chapitre 3. Et le verset 3 nous dit « Deux hommes marchent-ils ensemble ?» sans être convenu. Le lion rugit-il dans la forêt sans avoir une proie? Le lionceau pousse-t-il des cris au fond de sa tanière sans avoir fait une capture? Le prophète Amos est en train de nous dire comment nous ne pouvons pas marcher ensemble, avancer ensemble, progresser ensemble, accomplir la volonté de Dieu ensemble, si quelque part il n'y a pas une mise au point, si quelque part il n'y a pas eu une alliance, une alliance de cœur, où chacun a décidé d'emmener sa contribution, sa part. C'est pourquoi il nous dit que deux hommes ne peuvent pas marcher ensemble si, à la base, il n'y a pas une entente. Donc, c'est pourquoi, moi, je vais vous encourager ce matin, comment, dans notre cœur, nous avons besoin de voir, de comprendre comment le Seigneur construit son Église, comment le Seigneur est en train d'emmener les choses, de manière que nous-mêmes, nous puissions venir soumettre notre vie, de manière à ce que nous puissions participer à l'œuvre de Dieu et en même temps voir ce que le Seigneur veut faire à travers de ma vie. Et j'aimerais lire aussi un petit verset avec vous ce matin dans le livre de la Genèse lorsque nous voyons le Seigneur appeler Abraham. Allons lire dans le verset, dans le chapitre 12, et il nous est dit, « L'Éternel dit à Abraham, va-t'en de ton pays, de ta patrie et de la maison de ton père, dans le pays que je montrerai. Je ferai de toi une grande nation et je te bénirai, je rendrai ton nom grand, tu seras une source de bénédiction, je bénirai ceux qui te béniront et je maudirai ceux qui te maudiront et toutes les familles de la terre seront bénies en toi. » Abraham partit comme l'Éternel lui avait dit, et Lot partit avec lui. Abraham était âgé de 75 ans lorsqu'il sortit de Charan. Nous voyons là que le Seigneur a révélé un plan à travers d'Abraham. Il dit à Abraham, va-t'en de ta famille, de ta patrie. Finalement, il demande à Abraham de se débarrasser de toutes les choses sur quoi il était en train de se reposer, s'appuyer pour une bénédiction pour toutes les nations, pour tous ceux qui entendront, eh bien, ils seront bénis à travers de lui. Et il dit, Abraham, parti, et il emmena Lot avec lui. Lot était son neveu, un membre de sa famille. Eh bien, certainement, Abraham, dans son amour pour Lot, dans son affection pour Lot, il a désiré de ne pas laisser Lot en arrière, mais de l'emmener avec lui, pour qu'il puisse avoir part, pour qu'il puisse participer. Mais la participation à la bénédiction, c'était en Abraham. Et il avait besoin, lui, de venir s'associer de cœur avec ce que Abraham a reçu du Seigneur, de manière à ce qu'il puisse lui aussi participer. Hein? Mais non pas venir juste pour venir et de croire qu'il allait participer. C'est pourquoi j'aimerais vous encourager ce matin. Peut-être quelqu'un vous a invité dans une assemblée. Peut-être quelqu'un vous a emmené quelque part où l'Évangile était prêché. Peut-être quelqu'un a partagé avec vous sa vision des choses, mais ce qui est très important pour nous, c'est de pouvoir saisir le cœur de cette personne, de saisir l'appel qu'il y a dans la vie de cette personne. C'est pourquoi il nous dit que Lot est parti avec Abraham, mais il suivait Abraham, il marchait avec Abraham, mais dans son cœur, il n'avait pas la même vision qu'Abraham. Il le suivait, mais il ne savait pas où Abraham allait et pourquoi Abraham partait. Et ce qui a besoin de venir dans son cœur, c'est de découvrir la motivation d'Abraham et de voir ce que Abraham était en train de voir. Et c'est la même chose pour nous aujourd'hui. Nous sommes dans l'Église, nous faisons peut-être des choses dans l'Église, mais dans notre cœur, nous avons besoin de découvrir la volonté de Dieu, la vision de Dieu, le plan de Dieu à travers de l'Église pour que nous aussi, nous puissions participer. Dans le sens que nous ne soyons pas seulement des suiveurs, mais nous soyons de ceux qui participent et nous sommes de ceux qui sont en train de s'unir de cœur avec le serviteur de Dieu, avec celui qui porte la promesse de Dieu. Pourquoi ? Parce que quand cette promesse s'accomplira, eh bien, nous aussi, nous aurons part. C'est pourquoi il faut que dans nos cœurs, nous soyons unis ensemble et que nous puissions, saisir le plan de Dieu. Lot suivait Abraham parce que c'était son oncle. Il le suivait parce que il lui a dit, viens avec moi. Mais dans son cœur, il n'a pas saisi l'appel qu'il y avait sur la vie d'Abraham. Il n'a pas compris ce que Dieu avait mis dans le cœur d'Abraham. Il ne voyait pas quelle était la motivation d'Abraham. Il ne voyait pas, il ne comprenait pas pourquoi Abraham a dû quitter toutes les choses qui lui étaient chères pour prendre un chemin où il n'y avait aucun but. Pour lui, c'était ça. Mais Abraham voyait clairement les choses. Il comprenait clairement les choses. C'est pourquoi mon encouragement pour vous ce matin, pour nous, c'est que dans nos cœurs, nous puissions nous unir avec ceux qui transportent la promesse du Seigneur, nous attacher à la lumière qu'il y a dans leur cœur, de manière à participer à cela, de manière à ne pas, passer à côté de cela. Et si on continue à lire ce chapitre, nous allons voir que lorsque les situations vont arriver, lorsque les difficultés vont arriver, du moment que dans notre cœur, on ne voit pas les mêmes choses, eh bien, on finit par abandonner. Allez, peut-être, on va lire ce petit verset. Hein? Il dit, « Lot qui voyageait avec Abraham avait aussi des brebis, des bœufs et des tentes, et la contrée était insuffisante pour qu'ils demeurent ensemble, car leur bien était si considérable qu'ils ne pouvaient demeurer ensemble. Il y eut querelle entre le berger d'Abraham et le berger de Lot. Hein? Les Cananéens et les Phérésiens habitaient alors dans le pays. Abraham dit à Lot, « Qu'il n'y ait point, je te prie, de dispute entre toi et moi, ni entre mes bergers et tes bergers, car nous sommes frères. Hein? » Nous voyons qu'il va y avoir une situation qui va arriver pour montrer que Lot n'a pas vu ce qu'il y avait dans le cœur d'Abraham. Hein? Une situation arrive, il y a une dispute entre son troupeau et ceux de Lot. Eh bien, qu'est-ce qui se passe? Il se passe qu'il va y avoir des décisions. Ils sont appelés à prendre des décisions. Et laissez-moi vous dire une chose, quand on voit le plan de Dieu dans la vie de quelqu'un, quand on comprend les bénéfices que ça a pour nous si nous nous associons de cœur avec lui, alors nous allons prendre des décisions, nous allons agir en fonction de ce que nous voyons et de ce que nous ressentons. Hein? C'est pourquoi le cœur de Lot va être mis à l'épreuve. Et on va savoir la raison pour laquelle il le suivait. Hein? C'est pourquoi ce matin, moi je veux juste vous encourager comment dans notre cœur, on a besoin de nous attacher, de nous attacher fermement au Seigneur, fermement à ceux qui portent la parole de Dieu, fermement à ceux qui ont la révélation de l'Évangile, de manière à ce que lorsque nous aurons à prendre des décisions, nous allons prendre des décisions qui vont être pour notre bien-être, qui vont être pour notre sécurité, qui vont être pour notre paix. C'est pourquoi ce matin, mon encouragement pour vous, c'est que nous avons besoin de découvrir l'appel de Dieu qu'il y a dans les cœurs de ceux que Dieu a appelés, de ceux que Dieu a choisis. Et comment notre relation avec eux a besoin d'être de relation de cœur, de relation de l'esprit, et que nous puissions leur faire entièrement confiance pour notre présent comme pour notre futur, parce que nous ressentons dans leur cœur l'appel de Dieu. Nous ressentons dans leur vie l'autorité de Dieu. Nous ressentons à travers de leur vie la sécurité. Hein? C'est pourquoi ce matin, nous sommes ensemble, non seulement pour former un groupe, non seulement pour former une dénomination, mais nous sommes ensemble pour servir le Seigneur, pour connaître le cœur de Dieu et pour répondre à l'appel du Seigneur. J'espère que j'ai pu vous encourager par ces quelques paroles. Et on va se retrouver certainement pour plus tard.
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1: Ou comment échapper aux maladies de civilisation. Une série d'émissions réalisées avec le concours du docteur Patrick Guenin. Docteur, bonjour.
0: Oui, bonjour.
1: Destination santé ou comment échapper aux maladies de civilisation. Les maladies de civilisation, peut-être nous les rappeler.
0: Eh bien, les maladies de civilisation, c'est essentiellement, enfin pas essentiellement, mais pour une grande partie, les maladies cardiovasculaires et puis les cancers. Mmh. Et certaines maladies dégénératives, le diabète. Enfin, il y a un certain nombre de maladies qui sont dues directement à nos comportements de civilisés.
1: D'accord, nos comportements, y compris dans l'alimentation.
0: Et je suis très heureux que nous commencions cette émission par cette remarque, parce que nous allons aujourd'hui parler des problèmes des fibres alimentaires, et que c'est justement parce qu'un chercheur britannique du nom de Burkitt, il y a déjà un grand nombre d'années, avait constaté, lorsqu'il avait été envoyé en Ouganda, il travaillait dans une université en Angleterre, et puis ensuite on l'a envoyé en Ouganda pour enseigner dans une université. Et il a constaté, en arrivant en Ouganda, où il n'y avait pas d'hôpitaux, pas de moyens, où les gens étaient pauvres, mangeaient pas très riches, qu'il n'avait aucune de ces maladies de civilisation. Et notamment, il constatait qu'il n'y avait pas de cancer des voies digestives chez ces peuples-là, qu'il n'avait pas d'appendicite, qui n'avait pas de hernie, qui n'avait pas non plus des maladies comme le diabète, des choses comme ça. Et il a commencé à étudier, et il a démontré à cette époque-là que les maladies de civilisation, pour une part, étaient dues au fait de l'absence de fibres dans les selles ou dans l'intestin, si vous voulez, de l'occidental.
1: Ces fibres, on en entend parler un petit peu partout. On vend des comprimés de fibres, des produits avec adjonction de fibres. Est-ce que vous pourriez quand même nous les définir?
0: Oui, à titre personnel, je crois que ce qui est pharmacologique, justement, c'est ces produits qu'on vend, fort cher d'ailleurs, c'est vraiment pas la solution, puisque ça se trouve tout seul dans la nourriture, et qu'il vaudrait mieux revenir à une nourriture un tout petit peu plus adaptée. Alors, les fibres sont donc des produits qui sont d'origine végétale. Si vous voulez, des noms propres, c'est de la cellulose, de l'hémicellulose, de la lignine et de la pectine. Ce sont des substances inertes, c'est-à-dire qu'ils ne vont pas être digérés. Ils vont rester dans la lumière intestinale, où ils joueront un rôle assez important.
1: La lumière intestinale, qu'est-ce que c'est ?
0: Dans l'intestin.
1: D'accord.
0: Dans l'intestin.
1: Donc, ils vont transiter sans se transformer.
0: Oui, c'est-à-dire que ça va ressortir, pas sans se transformer, sans être digéré. Ils vont être transformés puisqu'ils vont se gonfler de liquide. Ils vont donc prendre de la place et ils vont avoir un rôle très important dans l'absorption des aliments. Alors, où est-ce qu'on trouve ces fibres? On les trouve dans les céréales, mais les céréales complètes. Donc les céréales raffinées n'en contiennent pratiquement pas. On trouve dans beaucoup de légumes, les asperges, les poireaux. On trouve également dans certains fruits. Celui qui en contiendrait plus, c'est la figue. Et vous remarquerez que ces produits-là sont en général réputés pour être des produits laxatifs, c'est-à-dire qui permettent un transit beaucoup plus rapide. Burkitt avait d'ailleurs remarqué, vous m'excuserez ces détails un peu de bas étage, mais il avait remarqué que les Ougandais qui mangeaient relativement peu avaient des selles fort importantes. Il les avait même pesées, il avait à peu près 480 grammes par jour, alors que les Anglais qui mangeaient beaucoup plus n'avaient que 190 grammes de selles par jour, beaucoup plus sec, alors que ceux des Ougandais étaient plutôt genre bouse de vache. Et c'est avec des constatations de cet ordre-là qu'il est arrivé à bâtir toute une théorie, dite la théorie des fibres, qui faisait que ces fibres alimentaires protégeaient l'intestin contre certaines agressions.
1: Elle tapissait un petit peu.
0: Oui, elle tapissait. Elle permettait donc aux aliments de glisser mieux. Donc les Ougandais n'étaient pas constipés. Ils allaient à la selle beaucoup plus fréquemment et plus régulièrement que les Anglais. Que d'autre part, ça permettait une libération beaucoup plus lente des différents éléments, et notamment des sucres. Nous avions parlé dans une des émissions précédentes des sucres lents, Il est certain que si vous mangez une céréale raffinée, sans fibres, ça va être lent, bien sûr, mais ce sera beaucoup plus rapide que si vous mangez des céréales avec fibres.
1: Alors, vous avez parlé tout à l'heure des fibres en disant qu'on en trouvait un petit peu partout. Vous avez mentionné les asperges, les poireaux, des choses comme ça. Dans l'esprit commun, on imagine bien, on les voit, ces fibres à travers ces légumes. Par contre, on a plus de mal à imaginer fibres dans des céréales ou dans des grains plus petits. Alors, comment est-ce qu'on peut avoir ce concept de fibres?
0: C'est parce que c'est lorsqu'on prend des céréales qui ont été raffinées, on a enlevé toute la cuticule, toute l'enveloppe, si vous voulez, de la graine. Et c'est cette enveloppe-là qui est constituée donc de cellulose. Et c'est cette cellulose qui forme des fibres. Le terme fibre, évidemment, il ne faut pas le regarder sur le plan macroscopique. C'est quelque chose parfois qui est petit. C'est le produit lui-même, la cellulose, qui va au contact de l'eau se gonfler et former cette protection, une espèce de pansement intestinal, si vous voulez, et qui va être une prévention pour un nombre très important.

0: enlever les fibres, si vous voulez.
1: Il n'y a pas de fruits complets raffinés.
0: Non. Mais c'est surtout très important dans les céréales parce qu'on a pris l'habitude d'avoir des céréales raffinées. On mange du pain blanc, de manger du riz blanc, etc. Et on s'est privé donc d'une source très importante de fibres et qui sont donc, encore une fois, une prévention extrêmement simple, mais tout à fait bien codifiée.
1: Vous parlez de pansement intestinal concernant ces fibres, docteur, et on entend dire par ailleurs que les fibres peuvent irriter.
0: Il y a toujours des gens qui ne supportent pas certaines choses. Il y a des gens qui, même, il y a des gens qui sont intolérants, si vous voulez, au gluten qui se trouve justement dans ces fibres. Mais ça, c'est une maladie. Mais la plupart des gens, eux, sont tout à fait tolérants. Au contraire, leur intestin supporte tout à fait bien cela, à condition qu'ils mastiquent correctement, à condition qu'ils aient évidemment une certaine hygiène de vie. Mais ce n'est pas quelque chose qui est. Elle devient irritante lorsqu'on l'emploie sous forme pharmacologique, mais pas lorsque c'est sous forme naturelle.
1: Et on retrouve aussi la nécessité de boire de l'eau.
0: Ah, tout à fait. L'eau doit être absorbée donc avant les aliments, en principe, hein, parce que c'est toujours le problème de que ça arrive avant que les aliments soient digérés, pour pas qu'il y ait de dilution des aliments. Mais il est très important qu'il y ait de l'eau et qu'il permette au transit donc de se poursuivre. Le meilleur remède contre la constipation, c'est boire de l'eau froide entre les repas.

0: Destination santé, on en arrive à des notions très simples, docteur, et je crois que c'est tant mieux, puisque vous nous disiez il y a un instant qu'en buvant de l'eau froide, entre les repas, on éliminait un mal dont beaucoup souffrent,
1: Ouais.
0: la constipation. Je crois que ces fibres interviennent aussi, puisque vous le disiez que ces braves Africains avaient, eux, résolu enfin leur problème
1: Sans le savoir.
0: sans le savoir, mais.
1: Ils avaient d'autres misères, hein, il faut bien aussi le dire, mais enfin, ce n'est pas notre propos. Je voudrais simplement rappeler qu'un des problèmes probablement de l'occidental que nous sommes, de notre façon de nous nourrir, est donc une déviation vers des produits carnés ou des sous-produits carnés qui sont en prix en quantité plus importante par rapport à avant du fait de l'élévation de notre niveau de vie
0: Et qui, eux,
1: et
0: contiennent.
1: au détriment des produits végétaux.
0: Donc, les produits carnés, eux, ne contiennent pas de fibres.
1: Pas du tout, absolument pas. Et donc, pour donner une simple illustration à ce propos-là, au début du siècle, on mangeait en France à peu près 600 à 700 grammes de pain par jour par habitant, et maintenant on en mange à peu près 180 grammes. Donc, il y a eu passage, si vous voulez, les courbes montrent une augmentation de consommation de viande, de lait, d'œufs, et une diminution de consommation de légumes, de fruits et de céréales. Et donc, cette diminution de fruits, de légumes et de céréales égale une diminution de l'absorption de fibres, donc d'origine végétale.
0: Et de plus, lorsque vous parlez de ces consommations de pain, j'imagine qu'à l'époque, c'était du pain complet.
1: Tout à fait. D'ailleurs, les fibres, pour ce qui concerne les céréales, vont se trouver donc essentiellement dans les céréales complètes, celles qui n'ont pas été raffinées, donc que ce soit le pain complet ou que ce soit le riz complet. Bref, des céréales qui n'ont pas été raffinées, ou en tout cas qui sont semi-raffinées, parce qu'il y a toutes sortes de nuances, bien entendu. D'autre part, et là, je rejoins peut-être la question que vous avez posée tout à l'heure de certaines irritations lorsque c'est totalement complet, c'est parfois pas toujours bien supporté, mais il y a une façon de raffiner d'une façon plus ou moins importante.
0: Mais
1: Donc,
0: est-ce qu'il y aurait là aussi une adaptation? Vous avez parlé
1: oui,
0: notamment lors du sucre,
1: oui.
0: d'habituer l'organisme. Est-ce que là, ça peut
1: Mais
0: jouer?
1: là aussi, lorsque l'on veut changer ses habitudes alimentaires, nous en parlerons, il faut le faire toujours très progressivement, parce que sinon, c'est la catastrophe, parce que les cellules intestinales sont habituées à digérer certains aliments, ont des enzymes pour cela, ont des habitudes en quelque sorte, et on ne peut pas les changer du jour au lendemain. Ce serait une chose tout à fait catastrophique. Mais pour revenir aux fibres, donc on les trouve dans les céréales

0: complète, exemple pain complet, et puis on va le trouver dans les fruits et dans les légumes. Pratiquement tous les fruits et tous les légumes, si vous voulez, vont contenir des formes différentes, soit de la lignine, soit de la pectine, soit de la cellulose ou de l'hémicellulose.
1: Donc en privilégiant ces aliments, on va éviter les carences.
0: Oui, la carence de fibres, bien
1: Oui.
0: entendu, et on va surtout donc éviter un nombre incalculable de maladies très importantes. Je vous répète, il s'agit de maladies comme le cancer des voies digestives, comme les maladies cardiovasculaires, l'hypertension artérielle, le diabète. Donc il ne s'agit pas de choses
1: Bénigne.
0: bénignes.
1: Et si j'en réfère aux émissions précédentes, donc pour reprendre l'exemple des céréales complètes, je prends un porridge, donc le flocon d'avoine, ce sont des céréales complètes.
0: Oui.
1: À la fois, j'évite le coup de pompe de 11 heures
0: Bien sûr.
1: et j'améliore mon transit.
0: Bien sûr, vous commencez à bien comprendre, à bien suivre, c'est bien.
1: Et bien, on se donne rendez-vous à la prochaine émission.
0: D'accord.
1: C'était Destination Santé, une série d'émissions réalisées avec le concours du docteur Patrick Guenin. Si vous souhaitez suivre au plus près ces émissions, vous pouvez aussi demander le livre du docteur Pamplona, Croquer la vie, paru aux éditions Vie et Santé. À bientôt!

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1: Prêt pour l'aventure, méditons dans Romains 12 au verset 15. Réjouissez-vous avec ceux qui se réjouissent, pleurez avec ceux qui pleurent.
2: L'incendie de la tour Grenfell est survenu le 14 juin 2017 dans un immeuble de logements sociaux de 24 étages à Londres, au Royaume-Uni, faisant 79 morts et 74 blessés. Une femme qui dirigeait une association caritative a témoigné qu'elle a été émue de compassion par la détresse de tous ceux concernés, les endeuillés, les blessés, les traumatisés, ceux qui avaient perdu leur logement et possession, et ceux qui avaient essayé d'intervenir et de venir en aide aux autres. Quelque temps avant ce drame, une amie lui avait dit que la vie avec Jésus devait être une vie pleine d'aventures. Elle avait rejeté cette idée. Elle manquait de confiance dans ses propres capacités et hésitait à se mettre en avant dans une aventure qui pourrait la mettre en difficulté. Malgré ses réticences, elle a prié une courte prière avec des mots tout simples pour dire à Dieu qu'elle voulait le servir. Elle n'imaginait pas où cela l'amènerait.
1: Le lendemain de cette tragédie, elle s'est rendue compte qu'elle ne pouvait pas se contenter d'en profiter. Elle s'est mise à prier et l'idée lui est venue de partager ce bonheur avec les victimes de cet incendie et aussi avec les secouristes. Puis, elle a commencé avec une publication timide sur Facebook le 19 juin 2017, invitant les lecteurs de la page à réfléchir à la possibilité d'offrir des vacances gratuites aux victimes et aux secouristes. Grâce aux dons, l'association put offrir près de 500 journées de vacances aux survivants, aux endeuillés, aux voisins et aux pompiers.
2: Depuis, le rayonnement de l'association s'est élargi. Pendant la crise sanitaire du Covid, elle a pu soutenir entre autres les assistantes infirmières de Cornouailles en leur fournissant un hébergement d'isolement d'urgence. Alors même, si le sens de l'aventure n'est pas du tout à votre goût, faites néanmoins confiance à Dieu. Quand nous nous mettons au service de Dieu, il crée en nous le bon vouloir et bénit nos efforts au-delà de toute attente. Dieu peut faire par la puissance qui agit en nous infiniment au-delà de tout ce que nous demandons et même imaginons, selon Éphésiens 3, 20, 21. Prêt pour l'aventure avec Dieu ?
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1: Amis auditeurs, internautes de la radio La Sentinelle, vous qui nous écoutez à travers les www.radio-rls.fr ou sur le 97.9 FM, nous sommes très heureux de rentrer chez vous pour votre émission tant attendue, 180 secondes de foi. Aujourd'hui, je vais vous parler du sel de la terre. Matthieu chapitre 5, le verset 13. Vous êtes le sel de la terre, mais si le sel perd sa saveur, avec quoi la lui rendra-t-on? Matthieu 5, verset 13. Le sel a deux fonctions essentielles. D'abord, il donne du goût et il préserve. C'est de la même manière que Jésus voulait nous apprendre une leçon spirituelle assez essentielle. Le chrétien est appelé à influencer positivement la société. Dans une perspective biblique, cela signifie vivre avec sagesse, justice et amour dans un monde qui en manque. Mais Jésus ajoute un avertissement. Si le sel perd sa saveur, il devient inutile. La mission chrétienne donc demande une foi authentique et vivante. Aujourd'hui, mon frère, ma sœur, demande au Seigneur de garder ta foi active, car un disciple fidèle rend le monde meilleur par sa présence. Sur ce, bonne journée, que le Seigneur vous bénisse.
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1: Amis auditeurs, bonjour, bienvenue à l'écoute de cette émission. Nous retrouvons Christophe, bonjour.
2: Bonjour Dany, bonjour aussi à vous tous, amis auditeurs.
1: Comme promis, nous allons essayer de voir maintenant, en fonction de chaque tempérament, les types de dépression qui menacent le plus souvent. Peut-être aussi quels sont les écueils à éviter et les solutions à apporter. Le sanguin peut-être pour commencer, Christophe Selmer.
2: Alors le sanguin, c'est peut-être parmi les quatre gros grands tempéraments, celui qui est le plus à l'abri de grosses déceptions allant jusqu'à la dépression, parce que c'est une personne extravertie, de type gay, alerte, ouverte aux relations sociales nombreuses. Ce sont des personnes qui recherchent le contact humain, et nous avions vu que c'est le plus souvent le fait de se sentir seul, le fait de ne pas se sentir compris, ne pas se sentir accompagné, qui peut être au début du lent et long processus qui peut aboutir jusqu'à la dépression. Les sanguins, par leur caractère extraverti, ayant besoin d'être admirés, reconnus, soutenus par le regard de l'autre, recherchent toujours des personnes stimulantes, des personnes plaisantes. On veut être et on peut être, parce qu'ils sont des personnes très douées au niveau de l'animation du jeu, on veut être au cœur de la fête. Et pour ce type de personnes qui seraient des chrétiens, par exemple, ben, la prière dominicale, on pourrait se dire que ta volonté soit faite, mais F-E, accent circonflexe, T-E, ouais, parce que ce sont très, très, très ouverts, très portés au jeu, J-E-U, hein. Mais leur jeu, leur moi, peut être très fragilisé lorsque, ayant besoin d'un environnement stimulant, chaleureux, ils se trouvent privés de ce regard d'autrui et du soutien amical. Et alors, quand ils se trouvent, eux, dans leur recherche d'être reconnus, d'être populaires, dans un environnement stérile sur le plan émotionnel, sur le plan relationnel, ils peuvent être très, très

0: sensible et porté à la dépression par un environnement routinier, par l'ennui. Et le type d'enfant sanguin qui vous dit papa, maman, je m'ennuie,
1: À
0: hein,
1: quoi je peux jouer?
0: voilà, c'est exactement la porte à une recherche d'être protégé contre cette agression qui les déstabilise parce qu'ils n'aiment pas, ils ne peuvent pas être seuls. Vous verrez jamais un sanguin passer de longues heures à la lecture parce que ils aiment être avec les autres, ils ont besoin d'un environnement
1: Tonique.
0: stimulant, tonique, ils recherchent les applaudissements, l'accueil, les compliments, etc. Et ce qui fait que s'ils ne sont pas sujets par leur ouverture d'esprit, par leur caractère extraverti à la dépression en tant que telle, parce qu'ils ont une grande faculté de pardon, d'oubli, de chaleur humaine, dès que leur environnement ne les porte à la solitude, à l'ennui, à la routine, alors ils deviennent très fragiles et des événements qui sont porteurs de mise en cause de l'équilibre psychique de tout un chacun, alors là, ils le ressentent comme aussi tout un chacun parce qu'ils n'ont plus de cet accompagnement, cette stimulation relationnelle qu'ils trouvent dans la relation à autrui.
1: Donc cette relation pour eux, elle est déterminante pour qu'ils se sentent bien dans leur peau, en quelque sorte.
0: Oui, ils ont besoin de se sentir de bien dans leur peau, mais bien aussi au travers du regard
1: Dans le
0: que
1: groupe.
0: les amis, que le groupe leur donne. Et les parents qui ont des enfants de ce type-là savent que leur enfant existe au travers de leurs copains, de leurs copines. Ils sont tout le temps ensemble à se rencontrer, à jouer ensemble. Et c'est un tissage de liens extraordinaire, mais ils n'arrivent pas à trouver parfois de la profondeur, de la consistance en étant seuls avec eux-mêmes, avec un livre, un hobby particulier. Et c'est en ce sens que les sanguins peuvent être fragilisés au travers d'une excessive dépendance d'autrui et du
1: Du
0: regard
1: regard.
0: d'autrui sur eux-mêmes. Et dès que le regard d'autrui sur eux-mêmes, suite à certaines erreurs, suite à certains événements, n'est plus aussi favorable, ils ont un moyen de réagir, de rebondir, parce que l'aveu de la faute, la reconnaissance de faute, est facile, hein, parce qu'ils ont besoin de cela et ils pardonnent facilement et
1: Ils se remettent en question
0: ils
1: aussi.
0: se remettent conscients et demandent pardon facilement parce que
1: Parce que pour eux, c'est important de rester en
0: c'est
1: contact.
0: très important d'avoir une bonne opinion d'eux-mêmes au travers de ce que les autres pensent, d'où leur fragilité et en même temps leur force, car vous savez que chacun d'entre nous on ne peut être qu'au travers des qualités de nos défauts et des défauts de nos qualités.
1: Et ces priorités que chacun a en fonction de son tempérament signifient qu'on est aussi prêt à payer le prix, puisque vous disiez capable de demander pardon, capable de se remettre en question, mais ça paraît pas trop cher payé en fonction du retour qu'on en a finalement. Et donc ça sera différent pour chacun.
0: Exactement, il y a des personnes, les mélancoliques, nous le verrons, ont beaucoup de peine à pardonner, à se remettre en cause, parce que ils fonctionnent de façon différente. Alors pour revenir, bien sûr,
1: Au
0: aux
1: sanguin.
0: sanguins, ils ont besoin de non seulement de personnes stimulantes, encourageantes, bienveillantes, qui leur donnent un bon retour d'eux-mêmes, ils ont besoin aussi d'avoir un environnement qui ne soit pas trop structuré, trop organisé. Il suffit de regarder, par exemple, le lieu de travail d'un sanguin. Et il a besoin c'est très personnel, c'est très stimulant, amical, désordonné même. Hein.
1: Un peu créatif peut-être
0: Oui,
1: aussi.
0: tandis que le milieu de travail d'un mélancolique ou d'un colérique est plus structuré, plus organisé, et l'ordre, la discipline les stresse, et quand ils ne sont pas dans un registre d'action spontanée, stimulante, agréable, et lorsque tout autour d'eux est véritablement dans la discipline, dans l'ordre, ils se sentent trop à l'étroit. Et alors, à partir de ce moment-là, c'est vrai que ils peuvent paniquer, ils peuvent être stressés. Et s'il y a un événement extrêmement douloureux qui se produit et qu'ils ne trouvent plus, ou qui ne peuvent plus trouver le soutien de l'ami, de la bande, alors effectivement, ils peuvent passer par un moment de découragement, d'abattement, voire plus gravement de la dépression.
1: Et y a-t-il une façon particulière de l'aborder, de l'aider à vivre ces moments?
0: Ah ben c'est sûr qu'il y a une éducation spécifique pour les sanguins, on doit leur apprendre à être ouvert sur les autres, ça c'est une immense qualité, mais ils ont besoin aussi de se retrouver avec eux-mêmes et ne pas forcément dépendre des autres, parce que dans cette fusion avec les amis, avec les camarades, où on se sent être l'âme, le chef, l'animateur, c'est important, mais il faut aussi parfois se retrouver
1: avec son soi-même.
0: Avec soi-même, et ça, c'est pas toujours facile pour eux.
1: Merci Christophe Selmar. Donc, on va découvrir d'autres tempéraments et d'autres manières de vivre ces moments de dépression. À bientôt. Amis auditeurs, vos questions, vos remarques sont toujours les bienvenues. Nous vous répondrons, c'est promis. À bientôt.

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1: Il est tout à fait approprié, alors que l'on va participer ensemble à la Sainte Cène, de prendre un moment pour réfléchir à nouveau sur le sacrifice que Jésus a accompli pour nous. En effet, je crois qu'il est approprié de méditer à nouveau sur ce grand sacrifice que Jésus a accompli et par lequel il offre le salut à tous ceux qui veulent le recevoir. Cependant, aujourd'hui, j'aimerais vous inviter à réfléchir avec moi, non pas tant sur le sacrifice de Jésus, que sur ce que ce sacrifice a apporté, sur ce que ce sacrifice a gagné pour chacun d'entre nous, à savoir la vie éternelle et la nouvelle terre. On parle peu, finalement, de la nouvelle terre, de la vie éternelle, et c'est étonnant parce que le temps qui passe nous rapproche de plus en plus du moment où Jésus va revenir, où cette promesse va se réaliser, et il semble qu'on en parle de moins en moins. Il faut dire qu'on est occupé. On est préoccupé par une foule de choses qui fait notre quotidien. On est préoccupé par le travail, et d'ailleurs sont préoccupés par le travail ceux qui en ont et ceux qui n'en ont pas d'ailleurs. On est préoccupé par l'école, on est préoccupé par les examens, on est préoccupé par notre maison, on est préoccupé par les enfants, par leur présent, par leur avenir. On est préoccupé par notre voiture qui est en panne, on est préoccupé par les ordinateurs qui ne fonctionnent pas. On est préoccupé aujourd'hui et on n'a pas le temps de porter nos pensées sur l'avenir, sur la vie éternelle, sur le retour de Jésus. Cependant, quand on enseigne la parole de Dieu, on parle de la mort, on parle de la résurrection, on parle du retour de Jésus, on parle des 1000 ans qui vont suivre le retour de Jésus selon les Écritures. Mais après, on parle peu de ce qui vient après, de la nouvelle terre, de cette vie éternelle que le Seigneur nous propose. Nous avons une difficulté cependant, c'est que nous utilisons les critères qui sont les nôtres ici-bas pour imaginer ce que sera l'avenir. Et nos critères sont extrêmement limités. C'est en fonction de ce que nous connaissons ici-bas sur la terre que nous imaginons ce que pourrait être la vie éternelle. Mais tout est limité, le temps, l'espace et même notre imagination pour comprendre ce que peut être un monde sans péché et sans même les conséquences du péché. Alors nous disons, eh bien, la vie éternelle, la nouvelle terre, ce sera comme ce qu'on a maintenant, mais en mieux, en plus beau, en plus grand. Et on se rend compte que cette réflexion-là est encore inadéquate. Alors on va même spiritualiser la chose. Et on va faire finalement de la vie éternelle, de la nouvelle terre, quelque chose de non physique, quelque chose de non palpable, d'irréel, une sorte de royaume éthéré, une sorte de vie féerique. Alors que, en réalité, la promesse qui nous est faite est d'une nouvelle terre, très concrète, très vraie, très tangible. Et nous avons du mal à réaliser ça, nous avons du mal à comprendre la dimension extraordinaire que Dieu va donner à la vie éternelle. Les disciples de Jésus, déjà, avaient du mal à comprendre qui était le Jésus ressuscité. Regardez par exemple avec moi dans l'Évangile selon Luc au chapitre 24. Luc chapitre 24 à partir du verset 37. Vous vous souvenez, Jésus s'est présenté, ressuscité à ses disciples et il est dit au verset 37, saisi de frayeur et d'épouvante, il croyait voir un esprit. Mais il leur dit, pourquoi êtes-vous troublés? Et pourquoi pareille pensée s'élève-t-elle dans vos cœurs? Voyez mes mains et mes pieds, c'est bien moi. Touchez-moi et voyez, un esprit n'a ni chair ni os, comme vous voyez que j'ai. Il fallait donc que les disciples s'ajustent à cette nouvelle réalité de Jésus ressuscité. Ils ne l'avaient pas connu de cette manière-là. Ils avaient donc besoin de comprendre la nouvelle réalité de l'existence de Jésus. Et nous avons de la même manière besoin de nous ajuster, de comprendre cette réalité inaccessible encore à notre esprit maintenant, mais cette réalité que le Seigneur veut créer dans de nouveaux cieux et une nouvelle terre.
2: Dans le livre L'histoire de la rédemption par Ellen White, à la page 443, se trouve cette phrase qui m'interpelle aujourd'hui. La crainte de matérialiser à l'extrême l'héritage des rachetés a conduit plusieurs à spiritualiser les vérités qui concernent la nouvelle terre, notre future demeure. La nouvelle terre est une réalité. C'est vrai, elle n'est pas encore installée, mais c'est une réalité. Le ciel est une réalité, et ce Jésus en chair et en os qui s'est présenté à ses disciples, c'est lui qui est monté au ciel et qui est maintenant dans le ciel, en train de travailler, de lutter, d'intercéder pour notre salut, en chair et en os. Le ciel n'est pas simplement des nuages qui se promènent et peut-être que quelque part là-haut, Dieu se cache derrière un nuage. Jésus en chair et en os est aujourd'hui au ciel dans la demeure de Dieu. On y pense peu finalement. On pense peu à cette nouvelle terre, à ce ciel tel qu'il sera, parce qu'on a de la difficulté à l'imaginer. Nous avons du mal à penser comment ça va fonctionner, ce que nous allons voir, ce que nous allons vivre. Et cependant, je crois que nous avons la capacité, la possibilité de vivre déjà ça à l'avance. Regardez, quand nous prévoyons un voyage, on prévoit de partir en vacances. Alors on va prendre des cartes, on va regarder par où on va passer, on va planifier les arrêts le long du chemin, on va lire sur ce qui est intéressant de voir en chemin, et finalement on va se rendre compte qu'on est déjà excité à l'avance, bien avant même d'être parti. Le voyage va commencer avant qu'on parte, parce qu'on est déjà pris dans le voyage, on va voir ceci, on va voir cela, on va s'arrêter ici. On va faire ceci, on va faire cela. Et qu'on le veuille ou non, on est un peu comme les enfants. Vous savez, les enfants, on va leur dire, tu sais, il reste encore 5 dodos avant qu'on parte, 4 dodos avant qu'on parte, 3 dodos avant qu'on parte. Mais nous sommes aussi comme ça. Parce que déjà, avant de partir en voyage, les autres choses du quotidien sont devenues moins intéressantes parce qu'on est déjà captivé par ce voyage qu'on va entreprendre et on est parti avant de partir. Est-ce qu'il en est de même avec le royaume des cieux et la nouvelle terre? Est-ce que nous vivons déjà cette excitation à l'avance de savoir que nous allons bientôt rentrer dans ce royaume des cieux, vivre sur la nouvelle terre, et de vivre cette excitation à l'avance, cette joie, cette anticipation de ce qui nous attend et qui est extraordinaire, au-delà même de ce que nous pouvons imaginer? Cependant, nous faisons des plans. Et nous faisons des plans pour tout ce qui concerne les choses de cette terre. On fait des plans pour la retraite, on fait des plans pour la maison, on fait des plans pour acheter ceci, pour acheter une voiture, pour une foule de choses. Et quand on y pense, on fait des plans précis, bien élaborés, pour un tas de choses qui vont finalement disparaître à court terme. Et quel plan est-ce que nous faisons pour les choses qui vont durer toujours ? L'apôtre Pierre nous invite à regarder la nouvelle terre, la perspective du royaume des cieux, comme la motivation dans notre vie d'aujourd'hui. Regardez avec moi ce passage dans la deuxième épître de Pierre au chapitre 3. Deuxième épître de Pierre au chapitre 3. Nous lirons à partir du verset 13. Il est écrit ceci. Mais nous attendons, selon sa promesse, de nouveaux cieux et une nouvelle terre où la justice habitera. C'est pourquoi, bien-aimés, en attendant ces choses, appliquez-vous à être trouvés par lui sans tache et irréprochables dans la paix. Vous avez remarqué, Pierre nous rappelle la promesse de nouveaux cieux, d'une nouvelle terre, et il continue en disant « c'est pourquoi ». Autrement dit, il y a un lien direct entre la perspective de la nouvelle terre et ce qui vient après, où il dit « appliquez-vous à être trouvés par lui, sans tache, irréprochables, dans la paix ». Par conséquent, cette perspective de la nouvelle terre, cette perspective du royaume des cieux et de ce qui nous attend, doit être pour nous la motivation pour avancer dans notre vie chrétienne, pour persévérer et pour nous appliquer à suivre ce que le Seigneur nous a donné comme mode d'emploi de la vie chrétienne. Nous prenons dans notre vie ici-bas des assurances pour un tas de choses. Et nous nous assurons que tout est bien assuré. Et nous allons payer des cotisations toute notre vie pour assurer maison, voiture et je ne sais quoi encore. Et cependant, nous avons assuré des choses qui sont passagères. Quelle assurance avons-nous prise pour les choses éternelles? Il nous est difficile d'imaginer ce que va être la nouvelle terre, ce que va être notre vie dans le ciel. Cependant, nous ne sommes pas arrivés au bout du voyage. Ce qui nous attend, en un mot, est extraordinaire, au-delà de ce que nous pouvons concevoir. Quand on est jeune, on a l'impression que la vie va durer indéfiniment et qu'on a une vie qui dure éternellement devant soi. Mais quand on prend des années, on est en train de se dire « Je suis plus près de la fin que du début et si j'avais su, j'aurais fait autrement. » Quel que soit notre âge, c'est le moment de se dire peut-être maintenant qu'il faut faire autrement. Quoi qu'il arrive, que ce soit des hauts ou que ce soit des bas dans notre vie, le chrétien est invité à saisir toutes ces choses comme une motivation pour regarder en haut, regarder en avant, se porter vers les choses à venir et louer le Seigneur de ce que sa promesse est certaine et qu'elle dépasse ce que nous pouvons imaginer. Jésus nous invite justement à faire cela. Regardez avec moi dans l'Évangile selon Luc au chapitre 6. Évangile selon Luc, chapitre 6, se trouve là le passage que nous connaissons bien où Jésus prononce ses béatitudes. Et il en est une que j'aimerais relire attentivement avec vous. Remarquez bien le langage de Jésus. Évangile selon Luc, chapitre 6, nous lirons à partir du verset 22. Heureux serez-vous lorsque les hommes vous haïront, lorsqu'on vous chassera, vous outragera, qu'on rejettera votre nom comme infâme à cause du Fils de l'homme. J'avoue, j'ai déjà du mal avec ça. Heureux serez-vous quand on va vous faire toutes sortes de misères. Ça demande déjà d'avoir une solide foi et conviction en Jésus-Christ notre Sauveur. J'ai du mal à me réjouir quand j'ai des difficultés. J'ai beaucoup de mal à me réjouir quand on me veut du mal et qu'on m'en fait. Mais le texte continue, verset 23. Réjouissez-vous en ce jour-là et tressaillez d'allégresse. C'est encore pire. Mais le texte continue. Parce que votre récompense sera grande dans le ciel. Qu'est-ce qui va nous permettre de traverser les moments difficiles? Qu'est-ce qui va nous permettre de traverser les persécutions et les problèmes de cette vie? C'est la perspective de la récompense dans le ciel. Pas nécessairement sur la terre, mais dans le ciel. Alors si nous n'avons pas cette perspective devant les yeux, si nous n'y pensons jamais, si ce n'est jamais l'objet de notre imagination, de notre préoccupation, nous nous privons d'un outil que le Seigneur nous donne pour traverser les difficultés du temps présent. Le Seigneur voudrait que nous soyons habités par cette vision de la réalité de ce qu'il veut nous offrir grâce à Jésus-Christ et pour l'éternité. Que nous ayons cette vision intérieure de ce que le royaume des cieux va être pour chacun de ceux qui auront accepté Jésus comme leur sauveur personnel. Le problème, c'est que on a dénaturé, on a caricaturé ce qu'est la nouvelle terre et ce qu'est le ciel, le paradis. On en parle d'ailleurs souvent en rigolant. Et beaucoup de gens ne voient pas dans le paradis ou dans la nouvelle terre quelque chose qu'il faut attendre avec impatience. Parce que, écoutez, le paradis c'est quoi? C'est vivre sur des petits nuages pendant l'éternité à jouer de la harpe pour le Seigneur. Mais on va s'ennuyer à mourir. Et on a fait peut-être du paradis une image qui finalement n'a rien à voir avec ce que le Seigneur veut nous proposer. Vous vous rendez compte, si on est assis sur les petits nuages pendant l'éternité, qu'est-ce qu'on va faire? Dans un monde où on est habitué à avoir des images qui changent très rapidement, où on est habitué à avoir du changement, où on n'aime pas faire pendant longtemps la même chose. Il faut que ça change, il faut que ça bouge, il faut que ça remue. Et on va être là-bas à jouer de la harpe pendant l'éternité, mais on va s'ennuyer. Qu'est-ce qu'on va faire? Le paradis n'est plus quelque chose que l'on regarde comme désirable. Ce n'est plus quelque chose que l'on attend avec impatience. Parce que finalement, il n'y a rien là-dedans pour la plupart des gens. Cependant, la parole de Dieu nous dit que le ciel et la nouvelle terre sont des lieux d'une activité comme nous n'avons jamais vu encore durant notre vie. Regardez par exemple dans le livre du prophète Ésaïe au chapitre 65. Ésaïe chapitre 65. Le prophète essaye d'exprimer avec le langage qui est le sien à cette époque-là toutes les bénédictions dont le ciel va être chargé pour chacun. Et il a du mal à le dire parce que les mots lui manquent pour exprimer ce qu'il sait de ce lieu extraordinaire que Dieu nous prépare et qu'il a peut-être vu en vision. Il parle de la part de Dieu dans Ésaïe 65, au verset 17, il est dit « Car je vais créer de nouveaux cieux et une nouvelle terre. On ne se rappellera plus des choses passées et ne reviendront plus à l'esprit. » Et un peu plus loin, au verset 21, il est dit « Ils bâtiront des maisons et les habiteront. Ils planteront des vignes et en mangeront le fruit. » Ils ne bâtiront pas des maisons pour qu'un autre les habite. Ils ne planteront pas des vignes pour qu'un autre en mange le fruit. Car les jours de mon peuple seront comme les jours des arbres. Et mes élus jouiront de l'œuvre de leurs mains. On va donc travailler. Il y aura une activité incroyable. Ce que sera cette activité, je suis impatient de le découvrir. Mais je comprends en lisant la parole de Dieu qu'il y aura dans la nouvelle terre et dans le ciel une activité qui sera rendue possible par les possibilités illimitées que Dieu mettra à notre disposition. Dans le livre « L'histoire de la rédemption », écrit par Ellen White à la page 445-432 en anglais, se trouve ce paragraphe. Écoutez ceci. « Des intelligences immortelles étudieront avec émerveillement les splendeurs de la puissance créatrice et les mystères de l'amour rédempteur. Plus d'ennemis cruels et rusés pour entraîner l'homme à oublier Dieu. Toutes les facultés pourront se développer, tous les talents s'épanouir. L'acquisition des connaissances nouvelles ne fatiguera pas l'esprit et n'épuisera pas les énergies. Les plus hautes entreprises pourront être menées à bien. Les plus hautes aspirations seront satisfaites. Les plus sublimes ambitions réalisées. Néanmoins, il y aura toujours de nouveaux sommets à gravir, de nouvelles merveilles à admirer, de nouvelles vérités à sonder, de nouveaux sujets à étudier, mobilisant toutes les facultés de l'esprit, de l'âme et du corps. Toutes nos facultés vont être mises à contribution pour pouvoir étudier, comprendre et nous émerveiller devant ce que Dieu aura créé pour nous. Et souvenez-vous, même si nous recevons des capacités incroyables, nous serons toujours une éternité en retard sur Dieu. Pas moyen de le rattraper. Toutes nos facultés physiques, mentales, intellectuelles, tout ce que le Seigneur aura mis en nous comme potentiel, sera réquisitionné. Tant ce que le Seigneur va nous offrir sera au-delà de ce que nous pouvons connaître aujourd'hui. Des possibilités infinies pour des projets infinis, pour l'utilisation infinie des capacités énormes que le Seigneur aura placées sur chacun d'entre nous. C'est vrai, nous nous sentons aujourd'hui limités par les mauvais aspects de notre personne. Ces mauvais aspects ne seront plus là. Le Seigneur nous donnera cette capacité de gérer dans les grandes dimensions ce qu'il nous aura confié dans les petites dimensions ici-bas pour lesquelles nous aurons été trouvés fidèles. Le Seigneur voudrait nous accorder le meilleur de ce qu'il offre à ses enfants. Et vous savez, je crois que le Seigneur est amour, la Bible nous le dit. Mais je crois que le Seigneur est aussi humour. Et il veut nous offrir de la joie, du plaisir, de l'humour, de la jouissance de ce qui est sa création. Et vous savez, on peut avoir déjà une idée de ce que le Seigneur est capable de donner à ses enfants et de l'humour qu'il a. Parce que le Seigneur a déjà créé des jouets pour ses enfants, pour les petits et pour ceux qui leur ressemblent. Les jouets que le Seigneur nous donne, ce ne sont pas des ordinateurs, des iPads, des iPods et toutes ces choses-là. Non, non, non. Il nous donne des jouets vivants. Ce sont ces créatures, ces animaux. Et lorsqu'il a créé les animaux, le Seigneur s'est amusé, croyez-moi. Écoutez, vous pensez que le Seigneur ne s'est pas amusé quand il a pris un cheval et qu'il l'a peint avec des lignes noires et blanches? Vous pensez que le Seigneur ne s'est pas amusé quand il a fait les singes? Vous pensez que le Seigneur ne s'est pas amusé quand il a fait la girafe et qu'il lui a tiré sur le cou pour qu'elle voie un peu plus haut? Et etc., etc. Alors attendez, le jour où le Seigneur va se défouler et créer pour nous de nouveaux cieux et une nouvelle terre, je n'ose pas imaginer jusqu'où son imagination va aller pour offrir à ses enfants sauvés le sommet de sa créature et de nous permettre de vivre dans cet univers que Dieu aura créé par sa toute-puissance et par son amour infini. Le jour où le Seigneur va se défouler, que ne va-t-il pas créer pour nous? Alors je crois que la perspective de la nouvelle terre, la perspective de la vie dans le ciel, doit être véritablement pour nous cette motivation, ce regard en avant vers ce voyage extraordinaire. Nous serons là en chair et en os. Et Jésus, monté au ciel en chair et en os, a promis qu'il allait nous préparer des demeures. Il allait nous préparer des maisons. Ne me demandez pas comment elles seront. Je ne sais pas. Mais je lis ceci dans le livre « Spiritual Gifts », volume 2 à la page 53, Ellen White écrit ce qu'elle a vu en vision. Et elle dit ceci. Nous avons alors porté nos regards hors de la ville. Il y avait là des maisons les plus magnifiques, resplendissantes comme de l'argent et soutenues par des piliers de perles. Ces maisons splendides sont celles que les saints vont habiter. J'arrive pas à imaginer ce que va être la maison que le Seigneur va me préparer. Je ne peux pas non plus imaginer quel va être le nom qu'il va me donner. Mais je sais que le Seigneur est en train de préparer quelque chose de vrai, de concret, de réel, d'inimaginable. Quelque chose que lui-même va créer pour nous et pour l'éternité. Le diable a malheureusement travaillé fort pour détruire en nous cette perspective joyeuse, glorieuse, cette attente et cette impatience. Il nous en est parlé dans l'Apocalypse, au chapitre 13. Regardez ce qui nous est révélé dans ce chapitre. Apocalypse, chapitre 13. Il y a là une phrase qui nous indique à quel point le diable a fait des heures supplémentaires pour détruire dans l'esprit des croyants eux-mêmes cette perspective extraordinaire. Apocalypse chapitre 13, au verset 6, il est question là de la bête qui est alliée à l'ennemi, Satan, et il est dit « Et elle ouvrit sa bouche pour proférer des blasphèmes contre Dieu, pour blasphémer son nom, son tabernacle et ceux qui habitent dans le ciel. » Le diable a travaillé pour déformer, pour tordre, pour réduire, pour se moquer de tout ce qui est dans le domaine de Dieu. Dieu lui-même, Jésus bien entendu, mais aussi son sanctuaire et tous ceux qui sont dans les lieux célestes. Il a déformé notre conception de ce qu'est Dieu et de ce qu'il veut nous offrir. Et c'est vrai, à cause de ça et à cause de nos limitations, il nous est difficile d'imaginer, de comprendre la beauté de ce que Dieu nous prépare. Nous sommes toujours en train de ramener ces choses-là en termes de ce que nous connaissons ou de ce que nous pouvons comprendre, en oubliant que l'espace infini que le Seigneur nous donnera de découvrir et de visiter, cet espace infini est infiniment trop petit pour contenir Dieu lui-même. Dans le livre « L'histoire de la rédemption », encore à la page 443, se trouve cette phrase. Écoutez ceci. « Le langage humain est incapable de décrire la récompense des justes. Seuls pourront s'en rendre compte ceux qui en bénéficieront. Notre esprit limité ne peut comprendre la gloire du paradis de Dieu. » Oui, je sens ça aussi. Mais au-delà de toutes ces choses que le Seigneur est venu donner, il y a quelque chose de plus grandiose encore. Et j'aimerais que nous le lisions ensemble dans la première épître de Paul aux Thessaloniciens, au chapitre 4. Il y a là un passage extrêmement important que nous connaissons bien, mais nous portons généralement notre attention sur l'aspect du retour de Jésus. Mais il y a beaucoup plus que ça. 1 Thessaloniciens, chapitre 4, au verset 13, il nous est dit « Nous ne voulons pas, frères, que vous soyez dans l'ignorance au sujet de ceux qui dorment, afin que vous ne vous affligiez pas comme les autres qui n'ont pas d'espérance. » Nous avons besoin de nous accrocher à cette espérance. Elle est une réalité. Et un petit peu plus loin, dans ce texte que vous connaissez, il est dit, par exemple, au verset 17, les apôtres, vous vous en souvenez, espéraient, pensaient voir Jésus revenir de leur vivant. Et l'apôtre Paul écrit ceci, verset 17, « Ensuite, nous les vivants qui serons restés, nous serons tous enlevés avec eux sur des nuées à la rencontre du Seigneur dans les airs, et ainsi nous serons toujours avec le Seigneur. » Consolez-vous donc les uns les autres par ces paroles. L'apôtre Paul ici insiste sur le fait que nous allons tous ensemble, tous les sauvés ensemble, rencontrer le Seigneur dans les airs et nous serons toujours avec le Seigneur. Ça, c'est l'autre partie extraordinaire, merveilleuse et grandiose du ciel et de la nouvelle terre. Non seulement grandiose par rapport à ce que ce sera, non seulement grandiose par rapport à la recréation de Dieu dans un monde parfait, sans péché et sans conséquence du péché, mais grandiose parce que nous serons avec Dieu lui-même, en présence de Jésus. Oh, c'est la cerise sur le gâteau. Être avec Jésus pour toujours. Mais certains vont dire, mais qu'est-ce qu'on va faire là? Quand on lui aura posé toutes les questions bibliques qu'on n'a pas comprises, qu'est-ce qu'on va faire? Alors écoutez, laissez-moi prendre une image que vous allez comprendre et que je comprends aussi moi-même. Imaginez un jeune homme et une jeune fille qui sont amoureux, fous, et qui sont en train de chercher tous les moments possibles et imaginables pour pouvoir être ensemble. Si vous leur demandez « Mais qu'est-ce que vous avez faire ?», ils vont vous regarder en se demandant à quoi vous pensez. Et si vous leur dites « Mais est-ce que vous voulez passer l'éternité ensemble ?», ils vont vous dire « Yes, pas de problème avec ça. » Parce qu'ils sont amoureux fous l'un de l'autre. Mais il en est de même dans notre relation avec le Christ. Si l'amour du Christ nous presse, on ne se pose même pas la question de ce qu'on va faire avec Jésus pendant l'éternité. On a été séparés de lui pendant notre vie sur la terre. Rendons-lui gloire de ce que nous serons avec lui pendant l'éternité, avec Dieu. Et ce texte de l'Apocalypse ne cesse de répéter, il sera avec eux, avec eux, avec eux. Avec Jésus pendant l'éternité. Vous vous souvenez de Job. Job, cet homme qui a été frappé par la souffrance, frappé par le diable, frappé par l'ennemi de mille manières. Job, du sein de sa souffrance, s'exprime d'une manière que nous pouvons comprendre dans son livre au chapitre 19. Job s'exprime d'une façon très forte, d'autant plus forte que sa souffrance est insupportable, autant plus forte est l'espérance qu'il a dans le cœur. Regardez ce passage que vous connaissez dans Job au chapitre 19, à partir du verset 25. Il est dit ceci. Job chapitre 19 verset 25. Mais je sais que mon Rédempteur est vivant et qu'il se lèvera le dernier sur la terre. Quand ma peau sera détruite, il se lèvera. Après que ma peau aura été détruite, moi-même je contemplerai Dieu. Je le verrai, il me sera favorable. Mes yeux le verront et non ceux d'un autre. Mon âme languit d'attente au-dedans de moi. Job est convaincu de la résurrection. Il dit, mes yeux vont le voir, mes yeux contempleront Dieu. Je le verrai, ça ne sera pas un autre, c'est moi. Il termine ce passage en disant, j'en peux plus d'attendre. Sans aucun doute, la souffrance de Job l'a amené à s'accrocher à l'espérance et à la nouvelle terre, au royaume des cieux, plus encore que tous ceux qui sont bien installés, qui ont tout ce qu'il faut, et qui en fait ont peut-être désappris à s'attacher à Dieu parce qu'ils ont l'impression que dans le matérialisme et que dans leur bien-être, ils ont déjà le paradis sur terre. Le ciel, la nouvelle terre, devrait être pour nous la cause d'une immense joie. Réfléchissez un instant. Si votre conception du ciel et de la nouvelle terre suit la mentalité populaire et que pour vous, le paradis va être un ennui éternel, jouer de la harpe sur un petit nuage avec les chérubins, et après, qu'est-ce qu'on fait? Dites-moi, si votre conception c'est ça, comment allez-vous prêcher l'évangile à votre voisin? Qu'est-ce que vous allez lui proposer? À quoi allez-vous l'inviter? À venir s'ennuyer avec vous au paradis? La motivation même pour la prédication de l'évangile est complètement tuée. Inviter les autres à quoi? À être sauvés? À être sauvés pour quoi faire? S'ennuyer au paradis? En réalité, la perspective de la nouvelle terre, du royaume des cieux, une compréhension toujours meilleure de ce que le Seigneur veut nous offrir est une motivation extrême pour partager la bonne nouvelle de l'Évangile avec ceux qui nous entourent. De manière à ce qu'eux aussi puissent bénéficier de ce que le Seigneur veut offrir d'extraordinaire à ceux qui le reçoivent comme leur sauveur. Parce que moi je voudrais aussi qu'ils bénéficient de ce qu'ils ne connaissent pas encore. Et tout cela, c'est grâce à Jésus. Tout cela, c'est grâce à ce que Jésus a fait sur la croix pour nous. C'est grâce au sacrifice incroyable que Jésus a accompli pour que nous puissions être sauvés. Et être sauvé, ce n'est pas simplement jouir maintenant du pardon et de la paix que le Seigneur veut nous donner à cause de cela, c'est aussi savoir qu'il veut donner à ses enfants de nouveaux cieux et une nouvelle terre où la justice habitera. Ça fait aussi partie du plan du salut. D'ailleurs, le Seigneur Jésus a amené ses disciples à faire le lien entre la Sainte Cène à laquelle nous allons participer dans un moment et le royaume des cieux. Regardez ce texte dans l'Évangile selon Matthieu chapitre 26 où il est question de cette dernière Pâque que Jésus va vivre avec ses disciples. Évangile selon Matthieu, chapitre 26, au verset 29, il est dit ceci, et c'est Jésus qui parle. « Je vous le dis, je ne boirai plus désormais de ce fruit de la vigne jusqu'au jour où j'en boirai du nouveau avec vous dans le royaume de mon Père. » Est-ce que vous entendez l'impatience de Jésus dans ce texte? L'impatience de Jésus d'avoir ses enfants, ses disciples, ceux qu'il aime et pour lesquels il a donné sa vie, de les avoir avec lui dans le royaume de son Père. Jésus est impatient de voir venir par milliers et par milliards tous ceux pour qui il a donné sa vie. Et aujourd'hui, dans la Sainte Cène, nous sommes en train de célébrer ce sacrifice de Jésus. Et j'aimerais que nous puissions porter notre pensée sur la puissance du sacrifice de Jésus. pour nous sauver, pour nous donner cette paix et cette assurance du salut, mais pour nous permettre aussi de contempler à l'avance les nouveaux cieux et la nouvelle terre. Alors comment nous y préparer? Le meilleur moyen de s'y préparer, c'est de vivre non pour ici-bas, mais pour l'éternité. Le meilleur moyen de s'y préparer, c'est accepter que Jésus soit notre Sauveur maintenant et pour l'éternité. Amen.
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Mesdames, messieurs, bonjour. Vous avez reconnu Sugar Baby Love, non pas les Roubettes, mais Trop Beau. C'était la version de Dev. Et aujourd'hui, dans Génération Souvenir, on consacre notre petite heure à l'ami Dev. Dev, de son vrai nom, 1974. Hein, cette reprise de Sugar Baby Love, on en reparlera dans la deuxième partie de sa biographie. Ainsi que de Vanina, la chanson qui va suivre. Dev, de son vrai nom Wouter Otto Levenbach, né le 4 mai 1944 du côté d'Amsterdam. Sa maman était danseuse classique et son papa prof d'anglais. Aux côtés de ses deux frères et de sa sœur, il étudiera. Et dès 14 ans, il étudiera le piano et la guitare et va pratiquer le français, l'anglais, l'allemand, l'italien et le néerlandais. Excusez du peu. Quelques années plus tard, il sera pris par le mystique, comme il l'aime dernièrement. Il en parlait d'ailleurs à la télévision sur Antenne 2. Il est pris par le mystique. Il a failli devenir religieux, hein, de façon envisagée, des études de théologie dans un premier temps. Mais finalement, il fera du droit. À noter que Dev est passionné de navigation et c'est pour cela qu'il partira à l'automne 1968 avec 1000 florins. À l'époque, c'était donc la monnaie du pays, de son pays, en poche. Il partira donc avec 1000 florins de Hollande, hein, de son pays, la Hollande. Avant cela, il a fait un petit enregistrement à Londres en fin 63, qu'il commercialise en 64 dans son pays sous le nom de Dev Rich. Premier départ donc dans la chanson. Au cours de son voyage, il était parti donc en navigation en bateau du côté de Saint-Tropez. En 68, il a fait la connaissance, pas de n'importe qui, de Eddie Barclay. Et en 69, il est dans les 10 candidats néerlandais pour l'Eurovision et il se classera 3e en poule finale. Il rencontrera ensuite une faiseuse d'artistes, hein, Mick Michel, avec qui il compose la chanson « Le long des quais ». Puis il participera à une comédie musicale, à succès même, on va dire, de 71 à 74, où il fera là la connaissance de Daniel Auteuil, qui deviendra à tout jamais son meilleur ami. On écoute Vanina, on revient donc à la deuxième partie de Dev, juste après avoir écouté cette chanson. Et entre nous, on écoutera Nicole Croisier, qui a un petit rapport avec lui. Il avait fait l'Olympia dans les années 70 avec elle. Et on écoutera Nilda Fernandez, disparu malheureusement, ancien prof d'espagnol au lycée de Barentin, lycée Thomas Corneille, où il chante d'ailleurs 76-360. C'est le code postal de la ville de Barentin. Mais pour l'instant, Dev, Vanina.

Génération Souvenir, spécial Dev aujourd'hui, la biographie de Dev, on le retrouve dans les années 70 et juste avant, donc vous avez reconnu, c'était Marcel Amont, L'amour, ça fait passer le temps. Diable, lettre à Hélène à suivre, Allô Elisa, voilà les deux chansons qu'on va écouter dans quelques instants, mais on revient en 1974, la reprise de Sugar Baby Love que vous avez entendue en tout début d'émission, et Vanina, plus d'un million de ventes, hein, excusez du peu, tout comme du côté de chez Swan, dans C'est maintenant qu'on écoutera un petit peu plus tard, la vitesse de croisière, donc c'est parti pour Dev dans les années 70. La lettre à Hélène en 78 est un très joli succès. 1979, Allô Elisa, le passage dans le numéro 1 de Mariti et Gilbert Carpentier vont l'asseoir définitivement. Il va faire quelque chose au cinéma, quelque part au cinéma, dans Esprit de famille de Jean-Paul Lang, je crois que c'était Jean-Paul Lang, hein, le prénom, où il signe la musique du film par la même occasion. Également un feuilleton TV de 6 épisodes qui sera appelé Dicky Roy. Tout marche pour le mieux pour Dev à la veille de ses années 80. On va revenir donc dans ses années 80. Il va connaître, comme il se plaît à le dire, même encore maintenant, aujourd'hui, comme beaucoup de ses chanteurs à minette des années 60-70, il va connaître la grosse traversée d'un très joli désert, voilà comme il aime à le dire. C'est grâce à la scène et à sa très grosse réserve de tubes qu'il va continuer K1K à vivre de cette carrière. Et c'est dans les années 90 qu'il va surgir de nouveau, Dev, avec ce nouvel album intitulé « Tout toujours le même bleu ». 1994, il apparaît dans le film La Cité de la Peur aux côtés des nuls et en 87, il se fera remarquer énormément avec cette fameuse pub du fromage de son pays, Les Dames, avec un petit peu un jeu de mots également. Hein. Alors, on écoute Dev, comme je l'ai dit tout à l'heure, Lettre à Hélène, un gros succès, Allô Elisa. On aura Salade de fruits de sa copine belge Annie Cordy et Patrick Juvet, la Musica. Et on reviendra à la troisième et dernière partie de la bio de Dev, avec notamment du côté de chez Swan et Est-ce par hasard. Pour l'instant, la lettre à Hélène.

Vous êtes dans la génération souvenir avec Hubert sur le 97.9. Merci d'être avec nous et avec Dave. Avec Dave, en fait, on fête les chanteurs francophones. Hein. J'étais en train de regarder tout à l'heure la Musica, donc Patrick Juvet, le Suisse. On a eu Annie Cordy, la Belge. On aura Brel également dans quelques instants au suivant, chanteur belge. Et on revient donc au chanteur néerlandais le plus francophone possible, hein, Dave. Il va s'engager de plus en plus dans le rôle d'animation radio et télévision. C'est d'ailleurs dans ces années 90-2000, lui qui sera choisi aux côtés de Fogiel pour représenter l'Eurovision à FR3. Puis ce sera Domino Fast, une émission que vous avez bien connue pour les plus anciens sur TF1 avec Flavie Flamand. Sorti d'un bouquin intitulé soi-disant en passant, mais sur ces années paillettes, il y évoque, voilà, c'est mieux comme ça, sa vie de star 60-70 et celle de son déclin dans les années 80, comme beaucoup de chanteurs, hein, comme on le disait tout à l'heure. Il y raconte son histoire avec son compagnon et parolier Patrick Loiseau, un très joli roman, et à la suite, Olympia de nouveau en 1983, et ce, avec Nicole Croisille. 2006-2007, deux nouveaux albums et concerts donnés à la salle L'Européen. 2009, à l'été, il reprend du service sur Europe 1. Pour les 25 ans du Top 50 comme animateur, il participe également sur Arte à la rétro des années 80. 2010-2011, Dave est toujours bien là. Avril 2010, exactement, direction le boulevard des Capucines pour un petit bout de temps. Et il devient aussi juré dans l'émission « La France a un incroyable talent ». Dave se produit partout en France dès qu'il le peut. Sa vie est très bien remplie. Il était venu d'ailleurs du côté de Pavilly-Barentin, il me semble bien, et pour la mairie de Pavilly à l'époque, chantait dans ces années. Quoiqu'il sera un petit peu obligé de subir, d'arrêter ses concerts, hein, pendant la continuité en tout cas de ses concerts, et de subir une intervention cardiaque dans ces années. En 2014, pour ses 70 ans, c'est encore l'Olympia, et il fait la suite aussitôt derrière, 2017-2018, avec la tournée « Achetant des têtes de bois ». Il n'arrête pas, en fin de compte, dans ces années. L'année 2022, il fera une très très mauvaise chute, Dave. Il va être obligé de doucement arrêter, car il a été même quelques jours dans le coma. Et il va survivre, comme il le dit, et il va revenir à lui. Et Dave, d'ailleurs, sera pour ses 80 ans cette année, l'année prochaine exactement, hein, on est en 2023-2024, il sera là pour un nouvel opus, et cette fois-ci, ce sera le Grand Rex. Bravo à toi, Dave, bravo l'artiste, le joyeux luron que l'on connaît, et on va t'écouter pour la dernière fois dans cette émission. Non, on aura dansé maintenant toute fin d'émission, mais on t'écoute deux fois de suite avec Par hasard, très jolie chanson. Et du côté de chez Swan, il sera suivi d'Ève de la chapelle de Harlem, un petit peu référence à ses premières années où il a failli se tourner vers le protestantisme et vers donc cette carrière, avec la chanson également de Jacques Brel, son compagnon de Belge, au suivant. Mais pour l'instant, est-ce par hasard ?

Et voilà, quel plaisir de réécouter Jacques Brel dans cette chanson au suivant. Vous êtes bien sur le 97.9 dans Génération Souvenir. Et cette Génération Souvenir a été consacrée en trois épisodes, hein, trois parties, à la carrière de celui qui est toujours présent, toujours, puisqu'il fêtera ses 80 ans au Grand Rex l'année prochaine, l'ami d'Ève. Et on va terminer avec le toréador Charles Aznavour et Sacha Distel, ma première guitare. Mais bien avant, on aura donc Dave pour le saluer, lui dire un de ses jours, avec Danser maintenant. C'était donc la bio à une prochaine émission de Génération Souvenir sur le 97.9.

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1: La paysanne. Âpre, cette femme dit n'aimer personne, mais ce n'est pas vrai. Elle est dure, se défend pied à pied. Elle mourra dans cette lumière, adossée au néant. Humiliée de sa défaite, son corps voudrait gémir. Elle le châtie et tient au creux de sa poitrine une fleur crispée sans savoir quelle est son offrande. D'un auteur non connu.

Ésaïe, chapitre 52. Réveille-toi, réveille-toi, revêt ta parure, Sion, revêt tes habits de fête, Jérusalem, ville sainte, car il n'entrera plus chez toi ni incirconcis ni impur. Secoue ta poussière, lève-toi, mets-toi sur ton séant, Jérusalem. Détache les liens de ton cou, captive, fille de Sion. Car ainsi parle l'Éternel, c'est gratuitement que vous avez été vendus, et ce n'est pas à prix d'argent que vous serez rachetés. Car ainsi parle le Seigneur, l'Éternel. Jadis mon peuple descendit en Égypte pour y séjourner. Puis l'Assyrien l'opprima sans cause. Et maintenant, qu'ai-je à faire ? Dit l'Éternel, quand mon peuple a été gratuitement enlevé ? Ces tyrans poussent des cris, dit l'Éternel, et toute la durée du jour, mon nom est outragé. C'est pourquoi mon peuple connaîtra mon nom. C'est pourquoi il saura, en ce jour, que c'est moi qui parle. Me voici. Qu'ils sont beaux sur les montagnes, les pieds de celui qui apporte de bonnes nouvelles, qui publie la paix, de celui qui apporte de bonnes nouvelles, qui publie le salut. De celui qui dit à Sion, « Ton Dieu règne !» La voix de tes sentinelles retentit. Elles élèvent la voix, elles poussent ensemble des cris d'allégresse, car de leurs propres yeux, elles voient que l'Éternel ramène Sion. Éclatez ensemble en cris de joie, ruines de Jérusalem, car l'Éternel console son peuple, il rachète Jérusalem. L'Éternel découvre le bras de sa sainteté aux yeux de toutes les nations. Et toutes les extrémités de la terre verront le salut de notre Dieu. Partez, partez, sortez de là. Ne touchez rien d'impur. Sortez du milieu d'elle. Purifiez-vous, vous qui portez les vases de l'Éternel. Ne sortez pas avec précipitation, ne partez pas en fuyant. Car l'Éternel ira devant vous, et le Dieu d'Israël fermera votre marche. Voici, mon serviteur prospérera. Il montera, il s'élèvera bien haut. De même qu'il a été pour plusieurs un sujet d'effroi, tant son visage était défiguré, tant son aspect différait de celui des fils de l'homme, de même il sera pour beaucoup de peuples un sujet de joie. Devant lui des rois fermeront la bouche, car ils verront ce qui ne leur avait point été raconté, ils apprendront ce qu'ils n'avaient point entendu. »

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1: Fils de Sceva. Dans Actes 19, verset 20, nous méditons « C'est ainsi que la parole du Seigneur se propageait et gagnait en puissance ».
2: Dans le livre des Actes, nous lisons un étrange récit. Quelques exorcistes juifs ambulants essayèrent de prononcer le nom du Seigneur Jésus sur ceux qui avaient des esprits mauvais. Ils disaient « Nous vous conjurons par le Jésus que Paul prêche ». L'esprit mauvais leur répondit « Je connais Jésus et je sais qui est Paul, mais vous, qui êtes-vous ? » Alors l'homme qui avait l'esprit mauvais en lui se jeta sur eux, les maîtrisa tous et les maltraita de telle sorte qu'ils s'enfuirent de cette maison nue et blessée. Pas très réjouissant, n'est-ce pas? Mais la fin de l'histoire est plus édifiante. Cela fut connu de tous les habitants d'Éphèse, juifs et non-juifs. La crainte s'empara de tous et on célébrait la grandeur du nom du Seigneur Jésus.
1: Beaucoup de croyants venaient reconnaître publiquement ce qu'ils avaient fait. Un grand nombre de ceux qui avaient pratiqué la magie apportèrent leurs livres et les brûlèrent devant tout le monde. On en estima la valeur à 50 000 pièces d'argent. C'est ainsi que la parole du Seigneur se propageait et gagnait en puissance. Jésus chassait les démons, car il est l'autorité suprême. Les disciples, également oints de son autorité absolue, chassaient aussi les démons. Selon Luc 10, 17. Les fils de Sceva étaient des charlatans qui tentaient de chasser les démons en invoquant un esprit plus puissant, mais qu'ils ne connaissaient pas personnellement et donc ils ne reconnaissaient pas l'autorité divine de Jésus.
2: Paul, par contre, connaissait bien Jésus-Christ et écrit aux Éphésiens qu'il priait que le Dieu de notre Seigneur Jésus-Christ, le Père de gloire, vous donne un esprit de sagesse et de révélation dans sa connaissance, qu'il illumine les yeux de votre cœur pour que vous sachiez quelle est l'espérance qui s'attache à son appel, quelle est la richesse de la gloire de son héritage qu'il réserve aux saints.
1: Nous recevons la puissance infinie de Dieu lors de notre salut. Paul priait pour que les croyants prennent conscience de la puissance dont ils jouissaient déjà en Christ et qu'il y ait recours. Prions aujourd'hui la même prière pour nous-mêmes et nos frères et sœurs, car c'est ainsi que la parole du Seigneur se propagera et gagnera en puissance.
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1: Ah oui, fidèle aimable auditeur, internaute de la radio La Sentinelle, vous qui nous écoutez à travers les www.radio-rls.fr ou sur le 97.9 FM, nous sommes très heureux de rentrer chez vous pour votre émission tant attendue, votre émission de prédilection 180 secondes de foi. Témoin de Christ. Considérons rapidement Actes chapitre 1, le verset 8. Vous recevrez une puissance, le Saint-Esprit survenant sur vous, et vous serez mes témoins à Jérusalem, dans toute la Judée, dans la Samarie et jusqu'aux extrémités de la terre. Plaçons-nous dans le contexte rapidement. Avant son ascension, Jésus dit, « Vous serez mes témoins. » Un témoin ne parle pas de lui-même, mais de ce qu'il a vu et expérimenté. Ainsi, le chrétien témoigne de ce que Christ a fait dans sa vie. Donc, dans cette perspective, le témoignage n'est pas seulement verbal, il est aussi vécu. Il se manifeste dans les choix, les attitudes et les relations. Aujourd'hui, mon frère, ma sœur, demande au Seigneur de faire de ta vie un témoignage vivant. Car un témoin fidèle rend Christ visible au monde entier. Déjà, bonne journée. Que le Seigneur vous bénisse.
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1: Amis auditeurs, bonjour. Christophe, bonjour à vous également.
2: Bonjour Denis, bonjour à vous tous, amis auditeurs.
1: Donc, nous essayons de voir en fonction des tempéraments quelles sont les dépressions qui nous guettent, les fragilités que nous avons tous. Et vous disiez la dernière fois, on a les forces de ses faiblesses et les faiblesses de ses forces. Ou je ne sais pas si c'était tout à fait formulé ainsi.
2: Oui,
1: mais
2: c'est bien résumé.
1: Oui. C'est ça l'idée. Et je crois qu'il est important qu'on se dise que les écueils des uns ne sont pas forcément les mêmes pour les autres.
2: Oui, et en plus de notre tempérament, il y a le facteur, ce qu'on appelle de retentivité, c'est-à-dire l'impact qu'a tel événement sur notre psychisme, et notre psychisme est formé effectivement de notre caractère, de notre tempérament, et tout ceci, c'est notre personnalité. Et
1: il y a
2: même,
1: notre histoire
2: et,
1: aussi.
2: Voilà, et un même événement ne peut pas agresser deux personnes de la même façon et générer une ou l'autre type de dépression, à savoir le découragement, l'abattement ou le désespoir. Parce que un seul événement ne peut pas nous déstabiliser en soi, à moins qu'il ne soit grave. C'est une accumulation de situations que nous n'avons pas pu gérer, qui se produisent dans un espace de temps assez court, sur peut-être un an, deux ans, hein, et qu'on n'a pas le temps de
1: digérer,
2: gérer
1: et
2: faire
1: sorte.
2: Le deuil d'un événement qui est quelque chose qui se produit à un autre. Et là, on est submergé par une quantité de problèmes dans la relation à l'autre, avec le conjoint, avec les enfants, avec le travail, avec la santé. Et c'est cette accumulation-là d'événements générateurs possibles de dépression qui nous entraîne comme une vague roulerait un baigneur sur le bord de la plage.
1: Donc cette précision est importante pour nous puisque on le dit, c'est aussi une approche biblique, et je pense que à part les personnages de la Bible que nous avons pu voir, il y a aussi ce respect de l'autre, cet amour de l'autre qui peut nous éviter de trop vite juger et cataloguer les personnes qui sont en dépression.
2: Oui, il faut aider les personnes à se situer sur un plan spirituel. L'homme est un être spirituel, comme nous l'avions dit, et un être spirituel a une dimension de vie qui le pousse à la relation à l'autre. Et par nature, par mauvaise nature, je dirais, nous avons tendance à mettre sur le trône de notre vie, notre moi, notre jeu. À partir de ce moment-là, c'est vrai que nous sommes fragilisés dans la relation à l'autre, et nous sommes fragilisés aussi quand des événements négatifs se produisent. Et c'est pour cela que nous encourageons les amis auditeurs à avoir une thérapie spirituelle des phénomènes de la vie, en se disant, bon, ben, l'homme est un être de relation, de partage, d'écoute, d'amour et de don de soi.

0: et c'est vrai, on ne peut pas occulter cette dimension-là. À partir de ce moment-là, nous fonctionnons sur ce registre, nous sommes beaucoup moins vulnérables lorsque des agressions qui seraient génératrices, qui pourraient être génératrices de dépression, arrivent. On est plus blindé.
1: Voilà, on est mieux préparé, plus blindé et le choc est mieux amorti. Donc le colérique maintenant, comment réagit-il? Quels sont ses tendons d'Achille, c'est justement ses points vulnérables là où il a du mal à se blinder?
0: Alors, le colérique, à ne pas confondre avec le coléreux, parce qu'on peut être colérique
1: Sans se mettre en
0: forcément
1: colère.
0: se mettre en colère. Alors, le colérique, c'est une personne qu'on peut caractériser par un rythme de vie rapide, décidé, qui a des objectifs bien précis, qu'il veut atteindre avant tout. C'est un fonceur.
1: L'efficacité.
0: C'est sûr qu'il recherche avant tout la rentabilité, l'efficacité, parce que sa priorité, c'est les résultats. Il aime se sentir responsable, il aime avoir des charges, et il mesure son estime de lui-même, et il va mesurer la réalisation de soi au travers de son succès, de sa pertinence, de la rapidité de ses décisions pour aboutir à ses objectifs, et bien sûr au travers de cette rentabilité, de cette efficacité qu'il recherche constamment. Il est énervé par l'inefficacité, il se met en colère par devant des situations où les personnes sont indécises, laxistes. Il est facilement déstabilisé lorsque, par un esprit fonceur, il y a des personnes qui résistent en face, qui ne se plient pas à sa volonté dominatrice. Et bien souvent, dans cette confrontation, et s'il y a échec face au conflit, c'est vrai qu'ils peuvent être très très fragilisés, se mettre en colère, perdre pied. Donc la peur d'un colérique, et lorsque les causes qui produisent cette peur se réalisent, à savoir la résistance des autres, le déni des autres, les autres qui deviennent un obstacle, une gêne par leur indécision, par leur contestation, par les bâtons qu'ils peuvent mettre dans les roues, tout ceci
1: Pose problème.
0: génère la colère, et la colère mal gérée a déjà en elle-même une forte tonalité dépressive.
1: Est-ce que c'est destructeur, justement, cette colère?
0: Il y en a de saines et il y en a de malsaines. Hein. Quand cette colère, c'est la colère d'une personne qui a des comment dirais-je, qui a une valeur spirituelle, et si elle relève d'une indignation juste face à certaines normes, mais le colérique dira toujours, parce qu'il est souvent bien structuré, et il a bien souvent raison. Il dira que ma colère est justifiée. Mais c'est la façon dont il se met en colère qui est dangereuse, parce que le colérique va installer sa domination sur les autres par une puissance directive, une
1: Une
0: domination, un
1: reprise de pouvoir un
0: écrasement.
1: petit
0: Bah
1: peu.
0: oui, et c'est en ce sens qu'elle est dangereuse, parce qu'elle génère par ailleurs amertume et malheureusement retour de manivelle, d'où le conflit. Et c'est au travers d'un environnement qui ne va pas dans le sens du colérique qu'à la longue, le colérique va s'user nerveusement, mentalement, et qu'il va baisser les bras face aux résistances trop grandes, parce qu'il n'arrive pas à obtenir les objectifs, à atteindre les objectifs qu'il s'est fixés. Et lorsque, dans ce conflit, il va se trouver fatigué, épuisé, il se pourrait qu'il y ait un ou l'autre événement grave qui va se produire, et on va le trouver aussi à baisser les bras et à démissionner, et il va souffrir même de sa démission, de son renoncement, et ça va être le début de la dépression.
1: Voilà, et là c'est l'estime de soi, j'imagine, qui va aussi en prendre un coup, si je peux dire.
0: Puisque... C'est toujours au travers de l'estime de soi que la dépression apparaît. C'est pour ça qu'il ne faut pas mettre trop d'importance sur le moi-je. Hein. Rappelons-nous la pensée du Christ qui est très juste. Il va nous dire, tu aimeras ton prochain comme toi-même. Le prochain doit être là en priorité sur l'amour que nous devons porter à nous-mêmes. C'est une salutaire protection parce qu'on donne à la vie une valeur spirituelle.
1: Et en quelque sorte, c'est une habitude à prendre, c'est une formation de mettre l'autre avant soi-même.
0: Et c'est pas naturel. Il faut éduquer et être patient pour arriver à atteindre cette dimension-là.
1: Bien, on va poursuivre cette découverte, Christophe Stelmar. La prochaine fois, vous nous parlerez, je l'espère, du flegmatique. À bientôt.

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1: Nous écoutons maintenant la sonate pour piano numéro 17 en ré mineur, opus 31 numéro 2, sonate dite La Tempête de Beethoven.